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15: La grande matinée commence dans un petit instant, juste après les infos de 7 heures.
16: Première grande manifestation des enseignants ce jeudi. Ils se retrouvent à Liège ce matin pour dire tout le mal qu'ils pensent des économies imposées par la Fédération Wallonie-Bruxelles. 5 000 $ pour chaque citoyen adulte si les Républicains remportent les élections de mi-mandat. La promesse surprenante de Donald Trump qui tente de démentir les sondages. Et puis Alexander Blok contraint à l'abandon à l'US Open. Le Belge a souffert du dos mais retire du podium.

0: pour une bonne raison, le départ du train qui accueillera les manifestants n'est prévu qu'un peu avant 8 heures. En revanche, des premiers départs ont déjà eu lieu dans toute la région, notamment depuis Moucron et Tournai. À Mons, le mot d'ordre passé notamment par la CSC, c'est un rassemblement ici, au cœur de la gare et non pas directement sur le quai. Pour une bonne raison, être vu par un maximum de navetteurs. Ils seront une quinzaine présents pour cette opération de sensibilisation avant de rejoindre Liège par les rails. Objectif pour eux, faire connaître leur mobilisation. Une mobilisation ici à Mons moins importante qu'espérée par les organisations syndicales en raison des contraintes logistiques pour rejoindre Liège.
1: Merci beaucoup Arthur Ebincuisse en direct de la gare de Mons. Au cœur des revendications du monde enseignant, les mesures d'économie décidées en Fédération Wallonie-Bruxelles. Pour les syndicats, ces mesures réduisent les moyens des écoles, alourdissent la charge de travail des professeurs et affectent directement la qualité de l'enseignement. La dernière enquête PISA, qui évalue les élèves de 15 ans dans plus de 90 pays, a montré que la moyenne générale des élèves belges diminue. Pour Luc Toussaint, président de la CGSP Enseignement, il y a un lien direct avec les coupes dans les moyens de l'école.
2: Il y a une véritable dégradation des conditions du métier. En plus, on demande de faire toujours plus de suivi individuel et donc on donne des solutions qui sont des augmentations de charges de travail des enseignants sans donner les moyens. Et donc, c'est vraiment un contexte général qui fait que, oui, on dégrade le métier et quelque part, l'ensemble du système en pâtit. Et en effet, une des conséquences, c'est de voir que le niveau, en tout cas, le niveau des réponses aux tests, je ne sais pas si le niveau des élèves, c'est exactement la même chose, mais on ne peut qu'en constater une diminution.
1: Luc Toussaint, interrogé par Yasmina Favaro. Le rendez-vous fixé à 10h à la gare de Liège-Guimin. Ce n'est pas vraiment une surprise, le mois d'août 2026 a été le plus chaud jamais mesuré dans le monde et l'Europe occidentale a connu le pire été jamais enregistré. C'est ce qu'annonce le service météorologique européen Copernicus. L'Organisation des Nations Unies appelle à une transition plus rapide vers les énergies propres, solution claire pour éviter de faire surchauffer la planète. Le président Trump a pris la parole cette nuit lors de la convention républicaine à Dallas. En campagne pour les élections de mi-mandat qui vont se tenir en novembre, le président américain tente le tout pour le tout. Son parti est donné en net recul dans les sondages, mais Donald Trump entend inverser la tendance, quitte à faire des promesses surprenantes à Aline Gonsalves.
3: Des promesses sonnantes et trébuchantes. Donald Trump promet de récompenser les Américains en cas de victoire aux élections de novembre.
4: And here is my promise. If the Republicans win the House of
5: Voici ma promesse. Si les Républicains restent majoritaires à la Chambre des représentants et au Sénat, grâce à notre extraordinaire réussite économique, j'émettrai un dividende de $5,000 pour chaque citoyen adulte des États-Unis.
3: Pour l'instant, les sondages indiquent que les démocrates vont s'emparer de la majorité à la Chambre des représentants et peut-être aussi de justesse au Sénat, ce qui réduirait fortement la marge de manœuvre de Donald Trump pour les deux dernières années de son mandat.
5: Quand un président gagne, même s'il est vraiment un très bon président, il ne gagne pas les élections de mi-mandat. Et personne ne sait pourquoi. Nous devons changer ça.
3: Le président qui entend capitaliser sur sa personne, Donald Trump, veut entraîner les électeurs aux urnes sur son seul nom. Je vous demande de faire comme si j'étais sur le bulletin, clame le président. Sa cote de popularité est pourtant au plus bas, tombée sous les 35% en raison notamment de la guerre en Iran et de la hausse des prix.
1: Jamais auparavant, les républicains ni les démocrates d'ailleurs n'avaient organisé de convention avant des élections de mi-mandat. Ces événements sont habituellement réservés aux années d'élections présidentielles. Le groupe Apple a présenté hier soir en Californie son premier smartphone pliable, l'iPhone Duo, à mi-chemin entre un téléphone et une petite tablette. Le géant américain a pris le temps avant de se lancer sur ce marché 7 ans après la sortie du premier modèle pliable par son concurrent sud-coréen Samsung. L'arrivée d'Apple pourrait redonner un peu de croissance à ce marché qui commence à saturer. Jusqu'ici, les smartphones pliables restent des produits de niche, haut de gamme et assez coûteux, comme s'en est rendu compte Cédric Loriot.
6: Mais je trouve que les pliables, en fait, ils prennent trop de place.
7: Je vois pas pourquoi j'ai recherché quelque chose de plus grand encore, qui pèse plus lourd, qui coûte plus cher.
6: Je trouve que devoir déplier tout ça, c'est un peu embêtant, quoi.
8: Pas vraiment convaincu les clients de ce magasin spécialisé. D'ailleurs, comme nous le confirme ce conseiller, les ventes de smartphones pliables ne représentent pas grand-chose.
9: 2% du chiffre. Il y a une curiosité, mais il n'y a pas forcément d'achat.
8: Au niveau mondial aussi, les pliables ne représentent pas plus de 2% du marché. Un marché arrivé à maturité, voire

0: à saturation, où les modèles pliables représentent finalement l'une des dernières possibilités de croissance. Nicolas Van Zeebroeck, professeur d'économie numérique à Solvay, à l'ULB.
1: C'est devenu très difficile de continuer à faire croître ses ventes sur ce marché. En unité vendue, c'est très difficile parce que tout le monde est équipé et qu'on remplace de moins en moins vite son appareil existant. L'une des seules manières d'essayer de croître encore, c'est d'essayer d'étirer la gamme un peu plus vers le haut, de vendre des produits qui sont encore un peu plus haut de gamme, un peu plus chers. Ça permet alors de croître, non pas en unités vendues, mais de croître plutôt en chiffre d'affaires réellement.
0: La notoriété d'Apple pourrait lui permettre d'avoir la force de persuasion nécessaire pour arriver à convaincre de nouveaux clients, mais ils devront tout de même débourser plus de 2 300 € minimum.
2: Cédric Loriot avec Benjamin Verporten. En sport, tennis, le rêve a tourné court pour Alexander Blok hier soir. Le Belge a dû abandonner en quart de finale face au Russe Karen Khachanov alors qu'il était mené 6-2, 7-5, 3-2. Après des douleurs à la cuisse et aux côtes lors des matchs précédents, c'est son dos qui l'a contraint à arrêter les frais. Mais à côté de la déception, il reste une belle expérience pour le Belge de 21 ans.
3: Je suis vraiment allé plus loin que je ne l'attendais avant le tournoi. Et je crois que j'ai enfin compris à quel point les tournois du Grand Chelem sont exigeants sur le plan physique. C'est tellement différent des tournois ATP habituels où l'on joue maximum 3 sets. Ici, on réalise à quel point ce que font les meilleurs joueurs est impressionnant. Certains en gagnent plusieurs d'affilée. Je retiens donc cela, et que cela a été une très bonne expérience pour moi, et que j'ai réussi un beau parcours, mais je veux toujours faire mieux. Nous allons certainement tirer des leçons de tout cela, progresser physiquement, peut-être apprendre à repérer plus vite les petits pépins qui arrivent en cours de tournoi.
2: Une interview transmise par la Fédération belge de tennis. Il n'y a plus de Belges dans le tournoi. Elise Mertens a perdu sa demi-finale en double. En simple, Alexander Zverev s'est qualifié pour les demi-finales comme Coco Gauff et Elena Rybakina chez les dames. Rybakina qui est maintenant assurée de devenir numéro 1 mondial lundi. Et puis la suite aujourd'hui du parcours des Belgian Cats à la Coupe du Monde de basket. Les joueuses de l'équipe nationale vont disputer leur quart de finale contre l'Allemagne, le pays organisateur. Un match à suivre à 17h45 sur RTBF Typique et sur OVIO. Voilà qui termine ce journal. Merci de vous informer avec nous.
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5: Théo Le Chanu, bonjour. Ce matin, le soleil sera à l'honneur presque en toute région. On pourra retrouver tout au plus quelques bancs de nuages bas à la côte, sur le centre, ou quelques brumes et brouillards le long de la frontière des Pays-Bas. Mais dans le courant de la matinée, les nuages vont vite se dissiper pour laisser place plus nettement au soleil. Les températures seront un petit peu fraîches ce matin avec la nuit passée. On attend de 5 à 12 degrés d'est en ouest. Cet après-midi, on retrouvera la même évolution qu'hier, c'est-à-dire des cumulus qui vont commencer à se développer dès la mi-journée. Et ces nuages pourront être parfois assez joufflus, surtout sur la moitié nord du pays. Au sud, les éclaircies resteront majoritaires pour aujourd'hui. Et les températures sont de saison, de 18 à 21 degrés.
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7: Il est 7h09, bienvenue dans la grande matinée. On est ravis de vous accueillir avec Cyrielle Court en régie ce matin. Comme chaque jeudi, François Caudron sera là à 7h30 dans 20 minutes pour nous parler ce matin du concert d'ouverture de la saison du Belgian National Orchestra. Et puis allez, on va commencer tout de suite avec de la musique française sans tarder. On part au début du 18e siècle avec François Francoeur. Il avait été anobli par Louis XV. Bon réveil avec nous sur Musique 3.

La 12e des sonates pour le violon de François Francœur pour commencer la grande matinée à 7h16. Une musique de 1730, c'était Simon Pierre, Lucille Boulanger et Olivier Fortin. À suivre, Mozart. Je vous propose un thème et variation. Il est issu du 3e quatuor avec flûte. C'est le dernier de ces quatuors avec flûte de Mozart, probablement composé autour de 1782. Et ce quatuor était dédié au flûtiste amateur Ferdinand de Jean.

Et c'était le quatuor Voce et Juliette Hurel dans ce thème et variation issu du troisième quatuor à cordes et flûte donc de Mozart. Avant de retrouver François Caudron dans un tout petit instant pour parler du BNO, nous allons écouter la musique de Georges Auric qui a composé la musique du ballet de Molière Les Fâcheux. On écoute.

0: En 1924, Bronisława Nijinska, la sœur de Nijinsky, crée une nouvelle version des Fâcheux, cette comédie-ballet de 1661 de Molière pour les ballets russes, sur une musique de Georges Auric, donc, et des décors et costumes de Georges Braque. Nous en écoutions quelques notes. Il est 7h30, François Caudron est avec nous. Bonjour François.
1: Bonjour Clément.
0: L'actualité musicale nous porte. Le BNO, le Belgian National Orchestra, je le disais, fait sa rentrée. Le concert d'ouverture de saison sera présenté ce vendredi à 20h à Beaux-Arts.
1: Et ils sont tous là, je vous le garantis, ils sont tous revenus. Des premiers violons du premier rang aux percussions des profondeurs, en passant par les cuivres et les bois. Ils ont tous repris leur place au pupitre pour faire vivre au public le premier concert de la saison. Une saison, on peut le rappeler, qui est placée sous le signe de la rencontre. Nice to meet you, c'est le slogan qui est défendu cette saison. Et pour mener à bien cette rencontre, eh bien le Belgian National Orchestra multiplie les arguments. Un nouveau chef d'orchestre associé, Matthew Halls, une soliste d'envergure, Anna Vinitskaya, et un programme qui croise les approches du monde symphonique.
0: Pour ce qui est du programme, trois œuvres, un orchestre, une salle et trois ambiances.
1: Le concert commence dans les hauteurs d'une œuvre aérienne, Aerialité. C'est une œuvre de la compositrice islandaise Anna Thorvaldsdottir, une œuvre qui exprime le sentiment de liberté, cette sensation de se laisser porter par les vents, et puis le vertige aussi que l'on peut ressentir lorsqu'on est face à l'immensité. Le public de Beaux-Arts a ensuite rendez-vous avec un monument du répertoire, c'est le concerto pour piano de Schumann, concerto qui est interprété par Anna Vinitskaya. Et puis la deuxième partie du concert sera placée dans les couleurs d'une œuvre monde titanesque, c'est la première symphonie de Gustav Mahler. Nous nous sommes glissés dans les répétitions. Le chef d'orchestre britannique Matthew Halls explore donc trois œuvres contrastées, mais trois œuvres liées par une seule et même idée.
2: There are maybe some connections.
1: Il y a malgré tout des connexions à faire entre les œuvres.
2: I mean, if one listens to the beginning of the Thorvaldsdottir,
1: si vous écoutez les premières mesures du Thorvaldsdottir,
2: and you then listen to the beginning of Mahler,
1: et que vous portez ensuite attention au début de la première symphonie de Mahler, eh bien vous allez découvrir deux poètes qui s'expriment dans leur propre langue et qui sont tous deux intimement liés à la nature. Et je pense qu'il y a cette idée de poésie en musique, dans le programme.
2: Schumann fits in very well.
1: Cette idée qui convient plus que tout à Schumann, tout simplement parce que Schumann est lui-même l'un des poètes des premières heures du romantisme. Donc, effectivement, il y a dans ce programme trois approches de la musique. Trois pièces intensément contrastées, mais ces trois pièces explorent tout le spectre des émotions humaines et des relations entre l'homme et la nature. Et la relation, elle est au cœur du concerto de Schumann. Cette relation, c'est bien sûr celle de Robert et de Clara Schumann. Le premier thème de l'œuvre se construit sur les lettres Chiara, Clara en italien. Et c'est une œuvre unique pour moi. Tout est dans l'approche du son. Schumann initie un dialogue en musique, une conversation, une relation intense qui se met en place entre le soliste et l'orchestre. Et cette relation, elle est unique.
3: Le premier rendez-vous de la saison sera donc placé sous le signe de la rencontre, et puis surtout dans la musique de Mahler, de Schumann et de la compositrice islandaise Anna Thorvaldsdottir. La pianiste Anna Vinitskaya arrivera dans les prochaines heures en Belgique pour rencontrer le chef et l'orchestre.
0: Le concert sera présenté ce vendredi à 20h à Beaux-Arts.
3: Et on poursuit en musique avec les toutes dernières mesures du concerto de Schumann, et sous les doigts cette fois de Leif Ofensnes.

0: Leif Ovens est toujours parfait au piano et l'Orchestre Philharmonique de Berlin dans un extrait du concerto pour piano de Robert Schumann, François.
1: Et cette œuvre de Robert Schumann est au programme du concert de ce vendredi à Beaux-Arts. Le Belgian National Orchestra ouvre donc sa saison, et cette fois en compagnie d'Anna Vinitskaya.
0: Et le rendez-vous est pris. Merci beaucoup François, on vous retrouve lundi au micro.
1: Avec grand plaisir et avec, on l'espère, une interview d'Anna Torvalds-Dottir.
0: Parfait.

L'ouverture de l'opéra Médée de Luigi Cherubini, écrit en 1797, c'était un livret de François-Benoît Hoffmann. Nous en écoutions la version de l'orchestre de chambre de Munich, dirigé par Enrico Onofri. 7h44 dans la grande matinée, on poursuit avec Jean-Sébastien Bach. Merci d'être avec nous pour vous réveiller.

Le concerto pour trois violons de Jean-Sébastien Bach, trop peu joué malheureusement. C'était l'ensemble Li Incogniti sur Musique 3. 7h50, le journal de 8h nous attend. Mais avant de s'informer, nourrissons-nous de la musique pour le clavier du compositeur viennois Johann Nepomuk Hummel.

0: Jean-Yves Lambavouzé au piano, c'était le final de la grande sonate de Hummel. Il est 7h54 sur Musique 3, c'est la chronique d'Hamid Faljaoui. Il nous parle des produits chinois.
1: Chaque année en Europe, les pouvoirs publics dépensent 2500 milliards d'euros. Alors cet argent, c'est l'argent de nos impôts et il construit des routes, des hôpitaux, il achète des bus et des logiciels, il paye les repas des cantines scolaires, etc., etc. Et ça représente à peu près 15% de tout ce que produit l'Europe et c'est donc une force de frappe énorme. Et bien hier, la Commission européenne a décidé de s'en servir comme d'une arme. Et celui qui porte le projet s'appelle Stéphane Séjourné, c'est un Français, c'est un ancien ministre des Affaires étrangères, et aujourd'hui il est vice-président de la Commission européenne chargé de l'industrie. Et son texte dit à peu près ceci, quand une commune, une ville ou une région achète, eh bien elle ne devra plus regarder uniquement le prix, et surtout, surtout, elle pourra écarter une offre chinoise. Alors a priori c'est plutôt une bonne nouvelle. Mais il y a plusieurs choses derrière tout ça dont on parle beaucoup moins. C'est qu'il y a effectivement une grande différence entre la théorie et puis la pratique. Et le meilleur exemple a été donné en Belgique il y a quelques années, et c'est celui des bus. Souvenez-vous, en janvier 2024, la société De Laine, donc la société de transport flamande, l'équivalent du TEC, avait commandé à l'époque 92 bus électriques à BYD, le géant chinois de la voiture électrique, celui qui a dépassé Tesla. Et bien, 3 mois plus tard, le constructeur belge de bus Vanel est tombé en faillite. 2500 personnes y travaillaient et plus de 1500 ont perdu leur emploi. Alors, bien entendu, la commande chinoise n'a pas tué les bus Vanel à elle seule. L'entreprise Vanel croulait déjà sous les dettes et elle avait une assez mauvaise gestion. Mais le symbole, il est là et il reste terrible. Un acheteur public belge, en l'occurrence ici De Laine, ne croyait déjà plus à son fournisseur belge. Et donc, en décembre dernier d'ailleurs, De Laine a encore commandé 268 bus électriques à BYD. Alors, la chose la plus gênante dans cette affaire, c'est quoi? C'est qu'acheter européen, ça coûte plus cher. Et il suffit de le regarder. Les bus chinois de De Laine reviennent à environ 470 000 euros. Les bus Mercedes, qu'elle a aussi commandé, coûtent à peu près 600 000. Faites le calcul, il y a 130 000 euros de plus par véhicule. Or, De Laine devra remplacer plus de 2000 bus d'ici 2035. Le surcoût, il est simple, il se compte en centaines de millions. Et qui va payer si ça se fait? Pas la Commission européenne, mais la région flamande, c'est-à-dire le citoyen belge. Et le détail troublant, c'est que la Commission a calculé au million près ce que sa nouvelle réforme va faire économiser en paperasse, mais on trouve nulle part une trace de ce que la préférence européenne va coûter aux citoyens. J'imagine que c'est un simple oubli. Mais le détail le plus savoureux, si je puis dire, c'est que les bus BYD qu'a acheté De Laine, ils venaient pas de Chine, ils sortaient d'une usine BYD installée, où ça, en Hongrie, sur le sol européen. Alors, un bus chinois assemblé en Hongrie, est-ce que c'est un bus européen ou pas? Personne n'a répondu hier au Parlement européen à cette question, et c'est pourtant une question très importante. Au fond, ce qui manque à l'Europe, ce n'était donc pas une loi ou un nouveau règlement comme celle d'hier, c'était le courage, et c'est toujours le courage, de dire aux gens qu'acheter chez soi, en Europe, ça se paye plus cher. Et ça, aucun règlement européen ne le précise. Et donc la leçon du jour, elle est assez simple malheureusement. On ne peut pas vouloir en même temps le prix le plus bas, le salaire le plus haut, la dépendance la plus faible, la norme la plus exigeante et la production la plus locale. Ces 5 objectifs se contredisent partiellement. C'est arithmétique, c'est cruel, mais c'est arithmétique.
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0: 8h, on s'informe avec Sarah Hendrix.
4: La colère des enseignants, ils manifestent à Liège ce matin à l'appel des syndicats. Le collectif Mars Attaque sera aussi présent, présentation dans un instant. Le suicide, cause d'un décès sur quatre chez les jeunes, témoignage poignant d'une maman pour la journée mondiale de prévention du suicide. Les enseignants dans les rues de Liège ce matin, ils manifestent encore et toujours contre les mesures d'économie imposées par la Fédération Wallonie-Bruxelles. Le rendez-vous est donné à 10h à la gare de Liège-Guillemin et la participation annoncée est importante. Les cours seront donc perturbés aujourd'hui dans la plupart des écoles. La manifestation a été lancée par tous les syndicats en front commun et ils seront rejoints par le collectif Mars Attaque, un mouvement social né dans les salles de profs qui a beaucoup fait parler de lui l'année scolaire dernière, mais qui se cache derrière cette organisation. Est-elle noyautée politiquement, comme le prétendent leurs détracteurs? Clément Glessner et Emmanuel Talarico ont mené l'enquête.
5: Nous nous rendons au centre scolaire de ma campagne à Ixelles.

0: À l'université d'été de Mars Attacks.
1: Nous rencontrons Sébastien Demarche, l'un des coordinateurs.
2: Est-ce que les partis politiques ont leurs entrées dans Mars Attacks ? Non, ça je le dis.
1: Une affirmation que nous voulons vérifier. Nous parvenons à nous procurer des documents internes sur les coordinateurs du groupe. Ils sont 40 et parmi eux, une conseillère communale écolo et une ancienne candidate PTB. Insuffisant, évidemment, pour parler de noyautage du mouvement. Et pourtant, il est bien orienté politiquement.
2: Toutes les couleurs politiques sont là. Si on veut être honnête, certainement un peu moins bleu, on est plus du côté, voilà, de l'autre côté de l'échiquier, ça c'est sûr.
1: Un mouvement qui penche à gauche, qui est aussi sans chef ni structure, et si ce fonctionnement a fait son succès ces derniers mois, il oblige aujourd'hui Mars Attacks à se réinventer.
3: Emmanuel Talarico et Clément Glessner de notre équipe décryptent. Plus d'infos sur le site rtbf.actu/info. La sélection a été rude. 1947 candidats ont été admis à l'issue du concours d'entrée aux études de médecine et de dentisterie, soit environ un tiers de ceux qui avaient tenté leur chance fin août. Notez qu'en médecine, presque deux candidats retenus sur trois sont des candidates, une grande majorité de femmes donc. C'est aujourd'hui la journée mondiale de prévention du suicide. Chez les jeunes de 15 à 24 ans, le suicide est la cause d'un décès sur quatre. Lucie, elle, n'avait que 12 ans quand elle a mis fin à ses jours. Dans une lettre adressée à ses parents, elle a tenu à expliquer son geste. C'était il y a 5 ans. La mère de Lucie veut aujourd'hui témoigner.
4: Elle écrit, elle commence en disant « Enfin, je suis morte, cette douleur, je n'en pouvais plus ». Alors, les photos, on a beau les regarder même 5 jours avant sa mort, on a encore une dernière photo d'elle, où elle était en train de danser la Macarena lors d'une randonnée, parce qu'on aimait bien faire des randonnées en famille aussi. Elle riait, elle aimait faire le clown. C'est ce qu'on appelle, on l'a appris par la suite, ce masque sourire, que beaucoup de comédiens montrent aussi. Hein. Je suis dans une famille où je n'ai pas à me plaindre, donc je ne peux pas montrer que je vais mal. Okay. Et en fait, ils compensent par un sourire, mais c'est encore plus compliqué parce que la pression reste à l'intérieur, comme dans une casserole à pression sans soupape. Ouais. Donc, cette douleur, elle est réelle, elle est vécue de l'intérieur par une personne qui est en dépression. Comme vous imaginez quelqu'un dans un immeuble en feu, qui voit une seule fenêtre, même s'il est au 50e étage, il va sauter.
3: Des propos recueillis par François Louis. En hommage à Lucie, une œuvre d'art sera installée aujourd'hui à Namur, place de l'Ange, avant de se déplacer de ville en ville. Je vous rappelle le numéro de téléphone gratuit du Centre de prévention du suicide. Si vous ou un de vos proches éprouve le besoin de parler 24 heures sur 24, 7 jours sur 7, le 0800 32 123. Premier discours de Donald Trump au premier jour de la convention républicaine à Dallas avant les élections de mi-mandat de début novembre. Le président, dont la popularité est en berne, a fait cette promesse surprenante. 5 000 $ de dividendes reversés à chaque adulte américain si les républicains gardent le contrôle du Congrès. Il n'a pas précisé d'où sortiraient ces 5 000 $ par personne. L'avion qui transportait le président ukrainien vers Oslo pour assister aux funérailles du roi Harald de Norvège hier, frôlé par un drone, c'est ce qu'affirme le premier ministre norvégien. L'entourage de Volodymyr Zelensky ne confirme pas, minimise même. Un drone russe est bien entré dans l'espace aérien moldave au moment du décollage, mais sans faire courir de risque au président ukrainien. En sport cyclisme, des nouvelles de Remco Evenepoel. Cela fait plus d'un mois que l'on ne l'a pas vu en compétition. Il s'entraînait pour sa fin de saison. En particulier, ses trois prochaines courses, le Grand Prix de Québec demain, le Grand Prix de Montréal dimanche et les championnats du monde à la fin du mois. Tadej Pogacar, on le sait, ne sera pas un rival pour le coureur belge. Il s'est blessé lors du Tour d'Espagne et sa saison est terminée. Cela change forcément tout pour Remco Evenepoel qui a rencontré la presse il y a quelques heures.
5: Quand Tadej il est là, tout le monde veut défendre ou juste le suivre. Ouais, c'est clair que ça change un peu la course. Enfin, non, ça change la course beaucoup, mais c'est dans le vélo aussi. Les chutes, je les ai déjà fait aussi. J'ai été dans ces moments-là aussi. Je me rappelle en 2020, j'étais dans une bonne forme et je gagnais tout. Et puis j'étais pas au championnat du monde. Et puis c'est quelqu'un d'autre qui gagne ou qui a une occasion qui est là. Donc faut essayer de prendre cette occasion et aller chercher les victoires. Faut le faire sans Tadej maintenant.
3: Remco Evenepoel interviewé au Canada par Jérôme Elgers. Aujourd'hui, au Tour d'Espagne, il y aura un contre-la-montre de 32 km. Wout van Aert ne sera sans doute pas le favori, mais il fera partie d'un petit groupe de candidats à la victoire. Étape à suivre sur RTBF Typique et sur Ovio à 14h50. Voilà qui clôture ce journal. Merci de vous informer avec nous.
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0: Merci Sarah, on vous retrouve à 9h.
1: Théo Le Chanu, bonjour. Ce matin, le soleil sera bien présent presque en toute région. On pourra retrouver tout au plus quelques bancs de nuages bas à la côte, sur le centre, ou quelques brumes et brouillards le long de la frontière des Pays-Bas. Dans le courant de la matinée, les nuages vont vite se dissiper pour laisser place à un soleil plus franc. Les températures, par contre, sont fraîches ce matin, de 5 à 12 degrés. Cet après-midi, on va retrouver la même situation qu'hier, la même évolution qu'hier, c'est-à-dire que quelques cumulus vont venir développer de plus en plus dès la mi-journée. Et ces nuages pourront être parfois assez joufflus, assez épais, surtout sur la moitié nord du pays. Au sud, les éclaircies resteront majoritaires pour aujourd'hui. Les températures sont de saison, de 18 à 21 degrés. Ce soir et la nuit prochaine, les nuages vont se dissiper et un voile d'altitude viendra prendre le relais. Et dès demain, vendredi, une perturbation sera attendue. Perturbation peu active et qui concernera surtout le nord du Sion Sambre-et-Meuse.
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0: Il est 8h08, poursuivons notre grande matinée avec Cyrielle Cour en régie ce matin. Merci de choisir la grande matinée pour commencer votre jeudi. Nous parlerons de littérature tout à l'heure, ce sera à 8h30 avec Axel Thierry. Et puis tout de suite, je vous propose de partir en Guadeloupe. Un peu de swing, un peu de groove ou de rythme chaloupé n'est pas exclu.

Guadeloupe dans la grande matinée. C'était le trio du pianiste français Michel Petrucciani avec Steve Gadd et Anthony Jackson. Virage à 180 degrés à 8h15, à présent avec du violon mis en soliste. Anne-Sophie Mutter va nous régaler.

Anne-Sophie Mutter au violon, c'était la canzonetta du concerto pour violon de Piotr Ilitch Tchaïkovski. 8h22, découvrons à présent l'une des deux pièces pour le piano de Joseph Jongen, le compositeur belge. Deux pièces de 1908, dont on connaît souvent mieux le soleil à midi que ce très beau clair de lune. Marcel Mercenier est au clavier.

0: Le clair de lune de Joseph Jongen, issu des deux pièces de 1908. On écoutait Marcel Mercenier au clavier. Il est 8h30, on parle de littérature avec Axel Thierry. Bonjour Axel, aujourd'hui vous nous parlez du nouveau livre de Philippe Besson, la première phrase du premier livre paru chez Julliard.
1: Bonjour Clément, oui, c'est un livre autobiographique. L'auteur plonge dans ses souvenirs, il explore les années qui ont précédé l'acte d'écrire. Il raconte sa jeunesse à travers les relations familiales, l'école, les amis, les vacances, les rencontres, les amours, les blessures aussi, et puis les films, les livres qu'il a croisés. La première scène qui lui revient à l'esprit, c'est un moment où il a fait une bêtise. Et puis très vite, il y a la mémoire des lieux qui vient, ce qui n'est pas anodin, confie Philippe Besson. Il y a notamment les séjours sur l'île de Ré et la première traversée, cet éblouissement devant la mer, une fascination pour les flots qui ne faiblira jamais. Et puis il y a les gens. Il évoque tout cela avec beaucoup de sensibilité et une plume alerte. Par exemple, quand il décrit des écoliers qui posent devant la grille le soleil dans les yeux.
0: Axel, le récit de sa jeunesse se mêle aussi à l'évocation d'une époque.
1: Tout à fait. Philippe Besson décrit une enfance apparemment tranquille, alors que le monde est déjà traversé par des crises pétrolières, économiques, politiques. Il y a aussi tous les développements technologiques et puis la télévision, les émissions du mercredi, Belle et Sébastien, plus tard La Boum, la formidable découverte de Jean-Jacques Goldman, l'inspiration qui vient de ses textes, les premières tentatives d'écriture. Et dans cette peinture de l'époque, ce récit intime rejoint l'universel. Il le fait aussi avec l'évocation de la vie, tout simplement, notamment de l'adolescence, avec tous les changements qu'on traverse et la découverte de soi. Et puis, il y a cette très belle intuition. Certaines œuvres nous attendent. Par instinct, nous sommes capables de reconnaître un film, un livre, une musique, avant même de les connaître. C'est ce que Philippe Besson ressentira, notamment avec Hervé Guibert, et plus tard avec Marcel Proust, qu'il a redécouvert après deux tentatives infructueuses, éblouies, épuisé, reconnaissant.
0: Il explore aussi les rencontres et les relations.
1: Et notamment amoureuse. Philippe Besson décrit la naissance du désir, cette force incroyable. Devant un film, l'enfant tombe amoureux d'un garçon et il sent qu'il ne doit en parler à personne. L'homosexualité l'enchante comme, je cite, une singularité, une dissonance. Puis vient hélas la découverte de l'homophobie dont il parle comme d'une détestation, d'une exécration. Et il raconte cette violence, cette cruauté des enfants de 12 ans qui peut être terrible parce qu'elle est sans barrière, sans retenue. Et lui, qui aimerait être accepté par les garçons, mais qui deviennent des ennemis ou des dangers. Il dit aussi comme il se sent proche des filles et de leur joie de vivre. Il parle aussi de la prépa, où il y a plus de bachotage que d'apprentissage, et plus tard du sida, cette épidémie qui décime une génération. Et il dit aussi, comme par rapport aux nouvelles du monde, il vit parfois un peu à côté du brouhaha, dans une sorte de rêverie certainement fondatrice.
0: Et c'est là que la littérature commence à prendre forme.
1: Oui, il y avait déjà dans l'enfance les histoires qu'il inventait, qu'il agrémentait de détails réels pour qu'elles paraissent plausibles. Et sa mère qui lui disait « Arrête avec tes mensonges », c'est d'ailleurs le titre d'un livre de Philippe Besson. Alors il aime les histoires, mais il entre dans la vie professionnelle autrement, comme on le voit dans le livre. Et il pose aussi cette question, est-ce qu'on choisit son existence? On a beau le croire, on ne décide qu'à la marge. Mais peu à peu, il éprouve un décalage. Il a même l'impression que l'homme qu'il est devenu est un traître pour l'enfant et l'adolescent qu'il a été. Quelle prise de conscience et quelle phrase, Clément! Il y a aussi des rencontres déterminantes avec des univers littéraires. Et puis cette professeure de français qui lui fait comprendre qu'un secret réside dans les mots, dans l'ordonnancement des phrases. Et elle lui dit aussi que s'il a la tentation d'écrire, il ne faut surtout pas la réfréner.
0: Et on termine avec un extrait, Axel.
1: Philippe Besson écrit « La grande histoire de la vie, bien sûr, c'était l'amour. Il fallait parler de ça, des élans irrépressibles, du désir qu'on ne peut contenir, de l'urgence de se serrer l'un contre l'autre quand le monde court à sa perte et des sentiments qui surgissent sans qu'on s'y attende. » Et tout cela, Clément, le mène à ce 4 septembre 1999 où il se réveille tôt et c'est le jour de la première phrase du premier livre.

Impromptu en mi bémol majeur de Franz Schubert avec Christian Zimmermann au piano. C'est ce qui refermait la chronique littérature d'Axel Thierry, à retrouver à tout moment sur RTBF Ovio.

0: Une très belle version de cette musique de Sergei Rachmaninov, vocalise. C'était Alexandre Debruy au violoncelle et Alexander Mogilevski au piano. 8h46, Alphonsa Salamone est arrivée en studio. Bonjour Alphonsa.
1: Bonjour Clément, bonjour tout le monde.
0: C'est l'heure du qui est-ce, un numéro WhatsApp pour jouer et essayer de deviner qui se cache derrière cette voix qu'on va diffuser dans un instant. Le numéro WhatsApp, c'est le 0478 50 12 85. Et Alphonsa, je vous laisse peut-être donner un indice pour découvrir la personnalité du jour.
1: On termine la semaine thématique des explorateurs. Celui que l'on cherche a été interrogé le 28 novembre 1978 par Michel Cédric dans l'émission Rencontre. C'est un extrait de ce programme que l'on va entendre. Et c'est sans doute le vulcanologue le plus connu.
0: Parfait. Et son interview est suivie de quelques notes de musique de Mili Balakirev pour vous laisser le temps de jouer.
2: Fidèlement, je suis fidèle à tous les volcans du moment qu'ils me sont fidèles, c'est-à-dire qu'ils sont en activité. Du moment qu'un volcan est en activité fréquente, je lui suis fidèle parce que ce qui m'intéresse dans les volcans, c'est avant tout, et de très très loin avant tout, leur activité. Ce qui m'importe dans mon métier, c'est de comprendre pourquoi les volcans fonctionnent et comment. Donc étudier l'activité. Or, sur les milliers de volcans qu'il y a à la surface de notre planète, de volcans actifs, sur les milliers de volcans actifs qui existent, il n'y en a qu'une bonne douzaine à être en activité, je dirais, permanente. Et c'est cette douzaine de volcans permanents, subpermanents, je leur suis aussi fidèle que mon temps libre et l'argent dont je puis disposer le permettent.

0: C'est très beau cette musique d'Amélie Balakireff pour accompagner l'interview qu'on entendait juste avant. Alfonsa, pour découvrir notre personnalité du jour, est-ce que nos auditeurs ont pu le reconnaître?
1: Ils ont été aidés par cette musique bien douce qui contraste avec la fougue des volcans parfois. Karoun Taziev a passé toute sa vie à observer, à étudier. Oui, ils ont été assez nombreux à le reconnaître. Félicitations à toutes et à tous.
0: Et en régie, je crois que nos collaborateurs aussi ont pu reconnaître cette personnalité. Bravo à eux. On va poursuivre avec la question du jour. Alfonsa, vous nous emmenez dans les salles de concert.
1: Je vous la pose, tiens Clément, cette question. Est-ce que vous préférez connaître une œuvre avant de l'entendre en concert ou la découvrir sur place?
0: Ah, c'est une très bonne question. Je crois que je préfère m'informer un petit peu avant.
1: Ah, on ne se ressemble pas alors. Moi, j'aime la surprise. Allons au concert ensemble et puis on discutera de ce que ça donne. 0478 50 12 85 aussi pour répondre à cette question.
0: Parfait. Eh bien, on va poursuivre notre grande matinée à 8h51 avec un très beau trio de Camille Saint-Saëns que je connais bien, c'est pour ça que j'ai pu vous le programmer. C'est le second. On écoute le trio Zadig.

0: Et c'était le mouvement final du second trio avec piano de Camille Saint-Saëns par le trio Zadig. 8h58, la grande matinée continue tout de suite.
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0: 9h, c'est le journal de Sarah Hendrix.
11: Les enseignants dans les rues à Liège ce matin. La première grande manifestation de l'année démarrera de la gare des Guillemins dans une heure. On y sera dans un instant. Une convention républicaine pour tenter de mobiliser les troupes aux États-Unis. Donald Trump veut démentir les sondages à l'approche des élections de mi-mandat. Il a évoqué la figure de Charlie Kirk, tué il y a un an jour pour jour. Il se dirige, bonjour à toutes et à tous, il se dirige vers Liège depuis les quatre coins de la Wallonie et de Bruxelles. Les enseignants se rejoignent pour une grande manifestation ce matin à l'appel du Front commun syndical. Leur colère n'est pas retombée avec l'été. Ils et elles s'en prennent encore aux mesures d'économie imposées par la Fédération Wallonie-Bruxelles. Parmi les manifestants du jour, il y a Mathilda, professeure de français. Elle commence l'année sans travail.
12: Ici, je devais entamer ma cinquième rentrée scolaire. Au lieu de ça, pour la première fois de ma vie, en dépit de l'évolution de mon statut en tant que temporaire prioritaire, du nombre incalculable de CV que j'ai pu envoyer, de l'élargissement du périmètre de recherche, je me retrouve sans emploi, contrairement aux autres années où je devais justement refuser des offres. Donc pour la première fois, j'ai dû m'inscrire au chômage. Maintenant, des perspectives d'emploi, je pense en avoir, mais de quel type d'emploi on parle exactement ? Moi, je pense plutôt qu'on parle d'emploi précaire. Malheureusement, je vais devoir attendre que mes collègues tombent en épuisement face à une trentaine d'élèves. Je vais devoir attendre qu'ils tombent malades, qu'ils s'épuisent pour aller les remplacer.
11: Une interview de Chloé Hanon que nous rejoignons à la gare des Guillemins à Liège. C'est là que se sont donné rendez-vous les manifestants à 10h. La participation à la manifestation s'annonce importante.

0: avons aussi des subsides pour les repas et les fournitures scolaires et du Minerval qui est passé à 1 200 € dans le supérieur. Les craintes sont grandes, le stress aussi. Alors le cortège démarrera vers 10h du matin et il passera devant des écoles de différents niveaux, de la maternelle au supérieur, pour terminer place Saint-Lambert à la mi-journée.
1: Merci beaucoup Chloé, à nous en direct de Liège. Liège où la circulation des bus est compliquée ce matin. Des chauffeurs du dépôt de Jemep ont arrêté le travail pour faire pression sur la direction. Objet de leur mécontentement, la réforme à venir de leurs horaires de travail. L'été 2026 a été le plus chaud jamais enregistré pour 1,3 milliard de terriens. C'est ce que montre un rapport du service météorologique européen Copernicus. L'Europe occidentale a été particulièrement touchée par la chaleur. L'Organisation des Nations Unies a réagi. L'ONU appelle à une transition plus rapide vers les énergies propres. Solution claire pour éviter de faire surchauffer la planète. Aux États-Unis, les Républicains tiendront ce jeudi le deuxième jour de leur convention à Dallas, au Texas. Donald Trump organise ce rassemblement sur 2 jours pour mobiliser les électeurs à moins de 2 mois des élections de mi-mandat où se joue le contrôle du Congrès. Au plus bas dans les sondages, le président américain tente le tout pour le tout. Il a notamment promis 5 000 $ par citoyen adulte en cas de victoire des Républicains. Il a aussi rendu hommage à Charlie Kirk, la figure conservatrice américaine de droite nationaliste chrétienne assassinée par balle il y a un an, jour pour jour. Un an après sa mort, le militantisme politique et l'héritage de Charlie Kirk demeurent, comme l'a constaté notre correspondant Edward May à la Convention des Républicains.
2: Parmi les nombreux vêtements rouges, la couleur des Républicains, Chris Ryan en porte un noir avec la figure de Charlie Kirk. Pour ce cadre du Parti Républicain dans le Massachusetts, le travail de Charlie Kirk auprès des jeunes était essentiel.
3: Ce n'est plus le parti républicain de nos parents ou grands-parents, ce n'est plus seulement un parti de personnes âgées et blanches. Partout où je vais, je vois des gens de différentes origines, de différentes couleurs de peau, avec des parcours différents. Charlie Kirk y a contribué, notamment auprès de la génération Z et des millennials.
2: Charlie Kirk organisait notamment des débats avec des étudiants, et pour James Ryan, ces discussions sont plus difficiles à trouver aujourd'hui.
4: Et c'était une bonne chose. C'est vraiment ce dont nous avons besoin. Au lieu d'avoir constamment un discours à sens unique, comme c'est le cas dans la majorité des médias.
2: Lors de sa prise de parole, Donald Trump lui a aussi rendu hommage et a dénoncé ceux qui s'étaient réjouis de sa mort.
5: Pendant un bref instant, la gauche radicale a laissé tomber son masque. Et vous avez vu ce qu'elle était vraiment. Et aujourd'hui, ces mêmes personnes cherchent à prendre le pouvoir lors de ces élections. Et elles votent toutes démocrates. They are all voting
2: Democrat. La veuve de la figure conservatrice Erika Kirk était également dans la salle. Elle préside désormais l'organisation militante fondée par Charlie Kirk, organisation qui compte jouer un rôle clé lors des élections de mi-mandat.
1: Le reportage à Dallas de notre correspondant Edward May. En sport, quart de finale pour les Belgian Cats à la Coupe du Monde de basket aujourd'hui. Les joueuses belges rencontrent l'Allemagne, le pays organisateur. Dans la course aux médailles, il y aura de la tension et de la passion. Julie Van Loo, la meneuse belge.
6: Il y a de la pression, mais c'est ce qu'on aime bien. Je pense que contre l'Australie, il y avait une énorme pression aussi. Et je pense qu'on a géré ça super bien. Je pense que notre groupe est très mature. On est un peu plus âgés maintenant, donc on joue plus mature, on pense plus mature.
7: L'Allemagne joue à domicile, il y aura le public, forcément plein de supporters allemands, mais il y aura des supporters belges.
6: Tu vas voir, je pense que ça va être égalité. Je pense qu'on va avoir beaucoup de fans belges aussi, donc ça ne me stresse pas. Je sais qu'ils vont être là. De plus, on sait les mêmes couleurs, donc ça va être chouette, chouette.
1: Julie Van Loo, qui va jouer pour la 200e fois en équipe nationale, était au micro de Pierre Capard. Le match des 4 sera diffusé à partir de 17h45 sur RTBF Typique et sur Ovio. Autre rendez-vous à suivre sur la même chaîne, un peu plus tôt, la Vuelta. Au menu des coureurs cyclistes ce jeudi, un contre-la-montre de 32 km. Wout Van Aert fera partie d'un petit groupe de candidats à la victoire. L'Espagnol Enric Mas est toujours leader au classement général. Voilà qui termine ce journal. Merci de vous informer avec nous.
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9: Merci Sarah. Dans quelques instants sur Musique 3, la météo. Mais d'abord Clément, j'ai une question pour vous. C'est oui. Un peu curieux, voire indiscret. De quelle humeur êtes-vous aujourd'hui?
10: Oh, un peu nostalgique en ce jeudi.
9: Parfois ça se traduit en musique?
10: Ah oui, parfois. Parfois, c'est vrai. On va écouter ça, oui.
9: Ok, on y vient après la météo alors.
11: Théo Le Chanu, bonjour. Ce matin, le soleil sera à l'honneur presque en toute région. On pourra retrouver tout au plus quelques bandes de nuages bas à la côte, sur le centre, ou quelques brumes et brouillards le long de la frontière des Pays-Bas. Mais dans le courant de la matinée, les nuages vont vite se dissiper pour laisser place plus nettement au soleil. Les températures seront un petit peu fraîches ce matin avec la nuit passée. On attend de 5 à 12 degrés d'est en ouest.

0: Cet après-midi, on retrouvera la même évolution qu'hier, c'est-à-dire des cumulus qui vont commencer à se développer dès la mi-journée. Et ces nuages pourront être parfois assez joufflus, surtout sur la moitié nord du pays. Au sud, les éclaircies resteront majoritaires pour aujourd'hui. Et les températures sont de saison, de 18 à 21 degrés.
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3: 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Alors Clément, la nostalgie vous étreint aujourd'hui?
4: Un tout petit peu, je me suis levé avec ce sentiment et puis l'envie immédiate d'écouter une certaine musique. Alors je me suis pourquoi pas la partager à l'antenne après tout à 9h. Je voulais vous parler ce matin des Ariettes oubliées, un cycle de mélodies pour voix et piano de Claude Debussy, basé sur les poèmes de Paul Verlaine. Et en fait, c'est en 1903 que sont publiés sous leur titre officiel les Ariettes oubliées. C'est assez amusant parce que c'est cette mise en musique de Debussy qui a permis au texte de Verlaine d'être mis en valeur, un petit peu comme aujourd'hui, quand le Comte de Monte Cristo sort au cinéma, les ventes de livres explosent. Bah, il faut bien dire que l'art de la prosodie de Debussy est impeccable dans ses Ariettes oubliées. Et donc c'est l'art d'associer le texte et la musique, ou même la musique du texte, si vous voulez, la prosodie. Et donc ces 6 Ariettes oubliées sont comme des bonbons à déguster sans modération, notamment quand vous avez une petite nostalgie comme moi ce matin. Je vous propose la première des 2 aquarelles, qui est intitulée Green, et qui raconte les amours jeunes. On écoute Sabine Devielle et Alexandre Tarot.

0: Voilà, je vous parlais d'un petit bonbon. Je crois qu'on y est avec cette Ariette oubliée, Green, de Claude Debussy, donc sur le poème de Paul Verlaine, avec Alexandre Tarot et Sabine Devielle ce matin, juste pour un peu chasser la nostalgie.
1: Se réchauffer l'humeur. La question du jour, est-ce que vous préférez connaître une œuvre avant de l'entendre en concert ou la découvrir sur place? Celle-ci, tiens, par exemple, vous auriez voulu la connaître à l'avance et relire le poème avant de l'entendre chanter?
0: Ah, dans ce cas-ci, non, pas du tout.
1: J'ai
0: été très heureux quand je l'ai découverte, sans avoir aucune idée de ce que c'était d'ailleurs à l'époque.
1: Vous pouvez répondre par WhatsApp au 0478 50 12 85 ou sur la page Facebook de Musique 3. Alors ça dépend du tempérament de chacun, de chacune, et parfois on peut aimer l'un ou l'autre, découvrir ou y aller vraiment en connaissance de cause, selon l'humeur ou encore selon les interprètes que l'on va écouter. Et quand il s'agit d'une création, c'est l'occasion d'en parler aussi. On n'a pas le choix, et donc comment est-ce qu'on le vit? Préférez-vous arriver en terrain connu, ne rien savoir, vous laisser surprendre? Vous nous répondez et on vous découvre. On découvre vos messages sur l'antenne de Musique 3. On commence après Mozart.

Mozart et la sonate Köchel 378, son rondo avec Ji Young Lim au violon et Dong Hyek Lim au piano. Et vos réponses à la question du jour commencent à arriver. Connaître une œuvre avant le concert ou garder la découverte pour la salle, vous continuez à nous écrire comme l'a fait Dominique par WhatsApp au 0478 50 12 85. Elle nous dit: quand il s'agit du répertoire baroque ou classique, j'aime beaucoup être surprise par une œuvre nouvelle à mes oreilles, car je suis habituée à leur style esthétique, mais pour une œuvre romantique ou moderne, et a fortiori contemporaine, si j'en ai le temps, je l'écoute avant. Alors, connaissant la musique, je peux me concentrer sur le jeu et l'interprétation du ou des musiciens. Ainsi, récemment, j'ai été écouter Lorenzo Gatto au Grand Manège, dans le premier concerto de Prokofiev, et j'étais bien contente de l'avoir écouté avant, car c'est une œuvre complexe. Jacqueline écrit sur la page Facebook de Musique 3: question étrange. Pour remplir leur salle, les organisateurs propose généralement des œuvres connues. J'ai un seul souvenir d'un concert Classic Art à Beaux-Arts où j'emmenais toujours ma petite maman, et en première partie, nous avons eu droit à une œuvre contemporaine que je ne connaissais pas et qui a littéralement enchanté ma petite maman, qui reconnaissait tous les bruits de la ville. Un merveilleux souvenir ému. C'est vrai, Jacqueline, la question peut paraître étrange. Les salles de concert en général annoncent le programme, mais j'ai le souvenir par exemple d'un concert d'András Schiff, et c'est son habitude. Il n'annonce pas son programme, il laisse le public le découvrir au fur et à mesure, et il raconte même que c'est selon son humeur qu'il décide du programme le jour même, et parfois même en fonction de l'énergie de la salle. 0478 50 12 85. Place à l'opéra maintenant avec Bellini. Nous sommes en 1833 à Venise pour la création de Beatrice di Tenda. L'héroïne, injustement accusée par son époux, chante sa douleur mais aussi sa dignité face au destin. Au premier acte, voici le grand air de Beatrice, Mala Sola Oime. La soprano sud-africaine Preti Yende prête sa voix à ce rôle bel cantiste, accompagnée par l'Orchestra Sinfonica Nazionale della RAI sous la direction de Marco Armiliato.

Prétillende dans l'air de Beatrice, extrait du premier acte de Beatrice di Tenda de Bellini. Toujours beaucoup de réactions à notre question sur la découverte en concert. Est-ce que vous préférez vous laisser surprendre ou alors prenez-vous toujours connaissance du programme avant de vous installer dans la salle? Pour Guilin, vive la découverte. Pour Catherine, une évidence pour elle. Elle révise toujours avant d'aller entendre un opéra. On peut aussi étendre la question, l'élargir à la découverte des premières, les créations mondiales. Est-ce que cela vous met en confiance? Est-ce que vous y allez librement en acceptant de vous laisser surprendre par une œuvre que vous n'avez jamais entendue? Nous allons maintenant remonter le temps, direction l'époque baroque avec Johann Friedrich Fasch, contemporain de Bach, installé à la cour d'Anhalt Zerbst. Il était un maître absolu de la musique instrumentale, admiré pour son inventivité. Je vous propose d'écouter le premier mouvement allegro de son concerto pour deux flûtes, cordes et basse continue en ré majeur.

Nous venons d'enchaîner le concerto pour deux flûtes de Fache avec le célèbre 15e prélude en ré bémol majeur de Chopin, dit la goutte d'eau. Au piano, c'était Sergio Tiempo. Et si vous aimez son jeu, sachez qu'il sera l'un des invités du festival Musique 3 Brabant Wallon le 26 septembre prochain. Et je vous propose d'ailleurs de rester avec lui au clavier. On va radicalement changer d'ambiance cependant. Voici un hommage au tango d'Astor Piazzolla, réarrangé par Pablo Ziegler, Fuga y Misterio.

Ce sont à peu près les mêmes applaudissements qui vont retentir le 26 septembre lors du concert de Sergio Tiempo que l'on vient d'entendre dans Fuga y Misterio de Piazzolla et Ziegler. Le concert dont je vous parle s'inscrit dans le cadre du festival Musique 3 Brabant Wallon. Toutes les infos sur le site festivalmusique3.be. Quand Dvorak apprend à l'automne 1881 que le quatuor Elmesberger prévoit de jouer son nouveau quatuor à Vienne en décembre, il n'a tout simplement pas encore terminé l'œuvre. Dans une lettre à son ami Alois Goebel, il écrit en substance qu'il vient de lire dans les journaux que le quatuor sera joué le 15 décembre, alors qu'il n'existe pas encore. Il ne lui reste donc plus qu'à le composer. Dvorak abandonne même une première version en fa majeur pour repartir sur un nouveau quatuor en ut majeur. Et la première viennoise prévue ne pourra finalement pas avoir lieu. Le Ringtheater est détruit par un incendie en décembre 1881. Voici le premier mouvement de ce quatuor à cordes numéro 11.

Le quatuor Zemlinsky dans le premier mouvement du quatuor numéro 11 de Dvorak. On se rapproche des taux horaires en musique, toujours avec une page légère de la Vienne du 19e siècle. La toute première valse éditée de Johann Strauss-Père, baptisée Erste-Kattenbrücke-Walzer. Nikolaus Arnoncourt dirige le Concertus Musicus de Vienne. À tout de suite, en tout cas dans quelques minutes, pour les informations de 10h.

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14: Jeudi 10 septembre, il est 10h, on s'informe avec Lionel de Neubourg.
15: Bonjour, des enseignants dans la rue de Liège ce matin pour rappeler l'opposition aux mesures d'économie de la Fédération Wallonie-Bruxelles, l'augmentation de la charge du travail et le minerval plus élevé dans le supérieur. Le cortège s'élance en ce moment depuis la gare des Guillemins avant de rallier le centre de Liège. Les élèves pourraient donc avoir des heures d'études aujourd'hui quand le prof est absent. Liège, où des chauffeurs de bus ont également lancé une grève ce matin dans le dépôt de Jemep. Mouvement spontané à propos de la réforme des horaires de travail. La direction regrette ce débrayage spontané. Le prix du diesel continue son yo-yo et remontera dès demain. Le prix maximum franchira la barre des 2,40 euros le litre. Il s'approchera du raccord du mois d'avril dernier. Le président américain prêt à tout pour remporter les prochaines élections de mi-mandat du mois de novembre prochain. Je vous demande de faire comme si j'étais sur le bulletin, a lancé Donald Trump lors d'un rassemblement politique cette nuit à Dallas. Il va jusqu'à promettre de l'argent à chaque Américain si les Républicains conservent le Congrès, un dividende Trump d'un montant de 5 000 $. Le président n'a pas expliqué comment il le financerait. Théoriquement, cette mesure pourrait coûter 1350 milliards de dollars. Il n'y aura pas de demi-finale pour Alexander Blok à l'US Open de tennis. Le Belge a dû abandonner à cause d'une douleur au dos face au Russe Karen Khachanov. Alexander Blok a été contraint d'abandonner alors qu'il était mené 2-7 à 0. Objectif demi-finale aussi pour les Belgian Cats. Les joueuses belges rencontrent tout à l'heure l'Allemagne, le pays organisateur de cette Coupe du Monde de basket. Quart de finale à regarder à partir de 17h45 sur Tipeee et sur Ovio. Voilà pour l'info, belle matinée avec nous.
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14: À vous aussi Lionel, merci pour ce flash. Prochain rendez-vous de la rédaction de la RTBF à 11h.

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0: Le portrait de Juliette, jeune fille, dans le ballet Roméo et Juliette de Prokofiev. Nous écoutions le Los Angeles Philharmonic sous la direction de Gustavo Dudamel.
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0: Un mot pour vous donner l'eau à la bouche concernant notre grand concert de 13h. Il a été enregistré cet été, le 5 août dernier, à Helsinki, à l'affiche. Un immense chef, Santtu Matias Ruovaali, à la tête du Philharmonia Orchestra et à ses côtés, la pianiste Gabriela Montero qui interprète sa

propre création. Son concerto pour piano numéro 1, dit le concerto latin, c'est une musique gorgée de soleil au rythme sud-américain irrésistible, avec une seconde partie dédiée à une grande symphonie dans ce concert. Voici donc d'abord un extrait du concerto latin de Gabriela Montero.

0: Le concerto latin de Gabriela Montero que l'on écoutait ici avec le Philharmonia Orchestra dirigé par Santu Matthias Ruvali, un avant-goût du concert à retrouver dans son intégralité. Aujourd'hui même, dès 13h sur Musique 3, il a été enregistré cet été à Helsinki.
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Chacun a sa propre définition de la belle saison. Pour certains, c'est le printemps, pour d'autres, c'est l'automne qui commence. Stagione bella, la belle saison de Giuseppe Tartini. Nous écoutions Fabio Biondi au violon, Maurizio Naddeo au violoncelle et Rinaldo Alessandrini au clavecin et Pascal Monteillet au théorbe pour cette très belle sonate. Pour suivre, on traverse les Alpes pour rejoindre la cour de Versailles avec Jean-Baptiste Lully. Nous sommes en 1674, il crée sa tragédie en musique Alceste. Voici la première suite et plus précisément l'évocation des démons. Le Concert des Nations est placé sous la direction de Jordi Savall.

0: Le concert des nations est Jordi Savall. Nous venons d'écouter Les démons tirés de l'opéra Alceste de Jean-Baptiste Lully.
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0: Vincent Delbusset a 2 points, Réal Cielé en a 1 et ça le fait rire. Bonjour
2: oui.
0: Messieurs.
3: Bonjour Alphonse.
2: Mais qu'est-ce qui ne le fait pas rire? C'est ça la question. Bonjour Alphonse.
0: Quelle musique écouter quand on réalise qu'on parle tout seul depuis 10 minutes? Allez-y, ça vous donnera peut-être de l'inspiration.
2: Oui, c'est vrai que c'est gênant hein, quand on parle tout seul, enfin en tout cas quand les autres s'en rendent compte. Et souvent dans ces cas-là, on manque d'une excuse valable, hein, d'une planche à laquelle se raccrocher. Mais encore une fois, vous avez raison. Oh, formidable et ravissante Alphonse. Ce qu'il nous faut dans ces cas-là, c'est une musique qui nous sauve. Et si quelqu'un se moque de vous, vous pourrez toujours dire « Mais je parlais pas tout seul, non, j'étais au téléphone. » Au téléphone, n'importe quoi, t'as parlé pendant 10 minutes sans t'arrêter. Bah et alors, c'est exactement ce que fait le personnage principal dans La voix humaine de Francis Poulenc.

0: Voilà, sauf que elle voilà, elle fait ça pendant 45 minutes.
1: Et c'est interminable. C'est,
0: oui, alors la voix humaine, c'est cet opéra, hein, sous forme de monologue, je rappelle un petit peu, qui se passe au téléphone et dans lequel, en gros, on comprend que la fille au téléphone est en train de se faire larguer. Alors, on n'entend jamais son compagnon, on ne peut que deviner ce qu'il dit. En fait, vous savez quoi, tout ça, finalement, ne doit pas vous inquiéter. Si vous parlez toute seule pendant 10 minutes, vous n'êtes pas folle, non, vous faites du poulinque. Et, et j'irai même plus loin. Si quelqu'un vous le fait remarquer, vous pouvez toujours dire « Oh, mais non, allez, je répète la voix humaine pour la monnaie, enfin. » Et là, bam, non seulement vous clouez le bec des témoins de la scène, mais en plus, il va terriblement s'en vouloir de vous avoir coupé dans votre répétition. Alors évidemment, on sait très bien, vous et moi, que c'est pas le cas, hein, et que ça n'est pas la voix humaine que vous répétiez et que vous parliez vraiment toute seule. Mais ça, il y a peu de chances que vos amis aillent l'écouter à l'opéra. À vrai dire, il y a même peu de chances qu'on l'écoute maintenant, cet extrait.
1: Vous commencez à bien me connaître, Vincent.
0: L'extrait, en tout cas, s'appelle « Hier soir, j'ai voulu prendre un comprimé ». Voilà, une œuvre dédiée à tous les monologuistes et qui sonnera au pire comme un conseil. Quoi. Voilà.
1: Ah, je me disais, maintenant, on ne va plus parler de quiet quitting ou bien de ghoster quelqu'un. On va dire, il m'a fait un poulinque.
0: Oui, c'est ça.
1: Ça serait pas mal.
0: Je vous ai fait un poulinque.
1: Ok, à vous, Réal. Quelle musique écouter quand on réalise qu'on parle tout seul depuis 10 minutes?
2: Mais parler tout seul, vaste sujet, mais je crois que l'humanité entière le fait, probablement encore plus en vieillissant. Parler tout seul, ça va. C'est parler tout seul et être surpris, comme vous le disiez, Vincent, qui peut être un peu plus gênant. Prenez l'exemple de mon ami Vincent Delbucet, qui a la capacité indispensable et la nostalgie nécessaire pour retenir de tête des poèmes entiers. Je vous jure que c'est vrai, et ça vaut mon admiration, de les dire quand il est tout seul dans son bureau, ça l'inspire. C'est beau, le problème, c'est que ce sont des poèmes nazis. Et que quand des collègues s'en sont plaints et que la direction de Musique 3 s'en est rendu compte, bah, ça a forcément eu des conséquences.
0: C'est ainsi qu'a commencé un nouveau chapitre de ma carrière.
2: Voilà, disons ça comme ça, Vincent. Alors, si on parle tout seul, surpris ou pas, eh bien, voici le titre indispensable.

0: Darius Milhaud et son bœuf sur le toit, ça c'est l'autodérision immédiate hein, face à la gêne de votre propre expression qui a des fuites dans le tuyau. L'œuvre oppose une joyeuse fête brésilienne, c'est la meilleure façon de noyer votre solitude dans un fracas de percussions et de rythmes syncopés. Le titre vient d'une chanson brésilienne, mais l'argument du ballet créé par Jean Cocteau se déroule dans un bar américain clandestin pendant la Prohibition, avec un flic qui se fait décapiter par un ventilateur, quitte à être absurde, autant aller jusqu'au bout. Et puis il y a dans cette pièce la structure musicale du monologue, un thème principal qui revient sans cesse 14 fois tout de même, séparé par des motifs différents. C'est exactement le schéma de votre pensée. Vous essayez de passer à autre chose, mais vous revenez toujours au même sujet en tournant en rond. Milhaud, qui superpose des tonalités différentes en même temps, musicalement c'est la parfaite traduction d'une personne qui mène une conversation entière à deux voix, mais toute seule. On a tout de même ce rythme de la samba qui vous force à vous remettre en mouvement et sortir d'une léthargie mentale que peut être le monologue. Et puis un morceau qui a été pensé à l'origine comme une musique pour un film de Chaplin. En l'écoutant, vous transformerez votre situation embarrassante en véritable gag visuel d'une comédie des années 20.
1: Bon, je l'ai dit tout à l'heure, vous l'avez dit vous-même, hein, Vincent.
2: Oui, je vous ai fait une poulinque, c'est ça ?
1: Voilà, je vais vous faire un petit poulinque et on va écouter un peu de samba.
2: Ah oui. Allez.

0: Un extrait du Bœuf sur le toit, le ballet de Darius Milhaud, interprété par le BBC Concert Orchestra sous la direction de Bill Elliott. C'est votre deuxième point de la semaine, Réal. Yes.
1: Remontada.
0: Cette oui, une petite musique remontada. Était à écouter quand on réalise qu'on parle tout seul depuis 10 minutes. Effectivement, cette remontada va-t-elle se confirmer demain ou pas?
2: Bah non, bien sûr.
0: Est-ce que je vous donne déjà la question pour que vous puissiez y réfléchir? Quel opéra ressemble le plus à une réunion de copropriété? À demain.
3: À demain.
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Beethoven est le premier mouvement de sa 8e symphonie avec la Deutsche Radio Philharmonie sous la baguette de Stanislav Skrovachevski. Nous allons rester à Vienne avec le chef-d'œuvre absolu de la musique de chambre de Schubert, son trio pour piano, violon et violoncelle numéro 2.

0: le trio Dali dans le scherzando du trio de Schubert opus 100 qui nous mène à du piano seul dans l'intermezzo opus 118 numéro 2 de Brahms.
1: Quand on a que les mots.
0: Une autre fois, puisque Vanessa nous fait défaut aujourd'hui, on la retrouvera avec beaucoup de bonheur dès demain. Voici donc Brahms.

0: Radulupu dans cet extrait de l'intermezzo opus 118 numéro 2 de Brahms. C'est Pierre Solo qui m'a recommandé cette version, n'est-ce pas Pierre ?
1: Ah oui, Radulupu dans ces intermezzo de Brahms, ce n'est jamais une erreur.
0: On se retrouve dans quelques instants après les informations de 11h. Vous avez, j'imagine, une belle programmation à nous proposer jusqu'à 13h.
1: Hallucinant, vous imaginez bien.
0: Non, j'imaginais que vous nous disiez tout à fait le contraire. Ah ben non, pas du tout, Alphonse, pas aujourd'hui. Et puis on se penchera aussi sur les réponses de nos auditeurs et auditrices. Ils ont été nombreux à se demander s'ils préféraient découvrir le programme d'un concert à l'avance ou alors se laisser surprendre en une seconde, vous ? Vous préférez vous laisser surprendre?
2: Oui.
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0: Bienvenue, il est 11h, on s'informe avec Sophie Léonard.
7: Bonjour à toutes et tous. Plusieurs centaines d'enseignants rassemblés ce jeudi matin à la gare des Guillemins à Liège. Une manifestation organisée par les syndicats contre les économies imposées au secteur par le gouvernement de la Fédération Wallonie-Bruxelles. Les syndicats réclament le retrait de ces mesures ainsi qu'un refinancement de l'enseignement. Le cortège doit rejoindre le centre-ville en passant notamment devant des écoles, des académies artistiques et des établissements d'enseignement supérieur. Selon les syndicats, les mesures du gouvernement MR engagées ont entraîné la perte d'environ 2000 équivalents temps plein dans l'enseignement. Le prix du diesel dépassera demain pour la première fois depuis avril la barre des 2,40 euros le litre en Belgique. Cette hausse s'explique notamment par le conflit au Moyen-Orient et les perturbations dans le détroit d'Ormuz. Le prix du baril de pétrole a franchi hier le seuil des 100 dollars. D'autres hausses des prix maxima sont également prévues vendredi, notamment pour le diesel agricole et le gazole de chauffage. L'Arabie Saoudite aurait mené une quarantaine de frappes aériennes au Yémen ces dernières heures, selon les rebelles houthis soutenus par l'Iran. Cette opération intervient après une série d'attaques des houthis contre l'Arabie Saoudite. Hier, les rebelles ont notamment tiré plusieurs missiles balistiques et drones vers trois villes du sud du royaume. Les combats au Yémen ont fait plus de 500 morts depuis la semaine dernière, selon un décompte de l'AFP, principalement parmi les combattants des deux camps. Le deuxième contre-la-montre individuel du Tour d'Espagne se dispute ce jeudi. Cette 18e étape propose un parcours légèrement vallonné de 32,1 km entre El Puerta de Santa Maria et Herrera de la Frontera en Andalousie. Parmi les favoris, Wout Van Aert qui s'élancera à 15h50. Le maillot rouge Enric Mas partira en dernier à 16h55. Et puis le premier coureur à prendre le départ sera le Danois Mathias Norsgaard à 14h07. Carnet rose pour terminer. Un manchot royal est né aux eaux d'Anvers après 55 jours de couvaison. Le poussin, baptisé Bounty, est le premier petit de la femelle Zelda qui s'occupe seule de lui. Cette naissance constitue aussi une bonne nouvelle pour le programme européen de conservation des manchots royaux, menacés notamment par le changement climatique. Voilà pour ces informations. Excellente journée à notre écoute.
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1: Merci Sophie, on retrouve les informations bien entendu et bien du côté de midi.
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2: Mais oui, la grande matinée qui se poursuit évidemment avec énormément de choses, Alphonsa, puisqu'on commence comme chaque fois avec Vanessa d'habitude, hein, évidemment. Ici, moi j'essaie de la remplacer, je sais que c'est impossible, mais bon, on commence à 11h en général avec le choix des auditeurs. En tout cas, on a été plongé dans la question que vous leur avez posée. Peut-être que vous pouvez nous la rappeler.
3: Aujourd'hui, on s'intéressait au comportement de nos auditeurs et auditrices en concert. On se demande s'ils préfèrent se laisser surprendre par le programme ou alors s'ils en prennent connaissance avant, voire s'ils l'écoutent au préalable, s'ils déchiffrent la partition, s'ils sont musiciens, pour vraiment beaucoup plus apprécier le jeu des interprètes. Et je dois dire que les réponses étaient assez contrastées. Et puis, il y a le cas de figure des créations, où là, on n'a pas tout à fait le choix.
2: Exactement. C'est vrai que bon, moi, qui ne fais qu'écouter des disques toute ma vie, tout le temps, finalement, je vais quasiment plus au concert que pour des créations. Et ça, c'est formidable, parce qu'on ne peut pas les écouter à l'avance, donc on est dans la découverte. Et Dieu sait que dans l'histoire de la musique, il y a eu des créations qui ont marqué, parfois très négativement, d'ailleurs, les compositeurs, avant que ça devienne d'immenses succès. Là, je me rappelle du Barbier de Séville de Rossini. Il l'écrit en 2 semaines. Dans la salle, ça ne se présente pas bien. Il a des opposants qui viennent un petit peu mettre le chambard, et puis sur scène, c'est le désastre. On a notamment Alma Viva, le beau gosse de l'affaire, qui doit chanter une sérénade, et sa guitare, elle est désaccordée, donc ça commence très très mal. On a Basilio, là aussi, qui lui, il tombe d'un décor en hauteur, et il s'explose toutes les dents sur le plancher, et donc les acteurs doivent éviter les dents par terre pendant le reste de l'opéra. Non, mais c'est atroce. Et pour finir, Alphonsa, on a un chat qui est arrivé sur la scène, et ça, quand vous laissez un animal débarquer sur une scène, on ne s'occupe plus des chanteurs, des acteurs, de la musique, non. On s'occupe du chat, même s'il n'a rien à faire là. En fait, on ne s'occupe plus que de lui. Eh bien, on va s'en...
3: Ça donne la plus belle musique du monde.
2: Pour moi, c'est la plus belle musique du monde, à tel point qu'on va l'écouter.

Il est en forme, hein. Hermann Praille, qu'on écoutait ici avec le London Symphony Orchestra, sous la direction de Claudio Abbado, dans la cavatine, le Largo al factotum de la Città du Barbier de Séville, de Gioachino Rossini. On est sur Musique 3, bien sûr, hein, avec de la musique à ne plus savoir qu'en faire, de la belle musique en plus. Franchement, il suffit d'écouter Musique 3 pour se dire que le monde va mieux. On va poursuivre avec le plus classique des pianistes de jazz, un pianiste au toucher fin, égal, lumineux, comme on peut le travailler, hein, chez les classiques. Je vous parle de l'américain Bill Evans, décédé à New York le 15 septembre 1980, c'était il y a quasiment 46 ans, on l'écoute.

How Deep Is The Ocean, Standard Irving, Berlin ici par le Bill Evans Trio. Et après celui qui est mort depuis longtemps, à savoir Bill Evans, un décédé il y a presque 46 ans, on va s'occuper maintenant d'un gamin, un gosse, un freluquet. Voilà ce qu'était le petit Franz Schubert en 1813. Il avait 15 ans et au lieu de courir les filles, il écrivait des quatuors à cordes. Quand on pense qu'il se plaignait sans cesse d'être célibataire, Schubert, il l'aura vraiment cherché.

Le quatuor Signum dans l'Andante de ce sixième quatuor à cordes, déjà sixième quatuor en ré majeur d'un Franz Schubert qui à l'époque n'avait que 15 ans.

L'Académie für Altmusik Berlin dans le troisième mouvement de cette symphonie en la majeure de Carl Philipp Emanuel Bach. Bon, toute autre chose maintenant avec le célèbre concerto de Aranjuez, voilà comme ça c'est bien dit, de Joaquin Rodrigo bien sûr. Bon, alors lui il l'écrit en 1939 ce concerto et évidemment il tire son nom des jardins du Palais Royal d'Aranjuez hein, situé à 44 km au sud de Madrid. Joaquin Rodrigo qui voulait que son concerto transporte l'auditeur dans un autre espace et un autre temps. Il disait que son œuvre capturait les fragrances des magnolias, le chant des oiseaux et les ruissellements des fontaines du jardin d'Aranjuez. Rien que ça, je vous laisse en juger.

Ce mouvement lent du Concierto de Aranjuez pour guitare et orchestre de Joaquin Rodrigo. Narciso Yepes en soliste devant le Philharmonia Orchestra sous la direction de Garcia Navarro. 11h35, on poursuit avec la compositrice croate Dora Pejacevic qui aurait eu 141 ans aujourd'hui, hein, née le 10 septembre 1885. Bon, 141 ans, c'est vieux, on comprend qu'elle n'ait pas survécu jusqu'ici. Elle est issue d'une famille noble, riche, elle voyage, elle se cultive, hein, Dora Pejacevic. Elle va écrire une musique alors romantique, pleine de couleurs, qui effleure déjà ce qu'on a appelé l'impressionnisme musical. Elle va mourir en 1923, donc avant 40 ans, jeune, et elle restera l'autrice de 58 compositions pour orchestre, musique de chambre, de la musique vocale aussi, et puis des pièces pour piano.

0: La musique de Dora Pejacevic, sonate pour violoncelle et piano en mi mineur, en tout cas le scherzo de cette sonate. On écoutait ici Christian Poltera au violoncelle et Oliver Trindle au piano.
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0: Musique 3, et à 11h40, le concours de Musique 3. Et alors là, aujourd'hui, vraiment, je vais vous offrir un disque, mais un disque, excellent disque, sublime disque, parce qu'il s'agit d'un disque de la violoniste Wildefrang, qui est quand même l'une des plus immenses violonistes de son temps. 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On va écouter un extrait bien sûr du premier mouvement de ce concerto d'Elgar, ce qui vous laisse 4 minutes et 42 secondes pour jouer. Bonne chance à toutes et à tous.

Un extrait de ce premier mouvement du concerto pour violon d'Edvard Elgar Wildefrank, un soliste avec le Deutsche Symphonieorchester Berlin sous la direction de Robin Ticciati. C'est un extrait de ce disque qui est paru chez Warner Classics, qui était le disque que je vous offrais ce matin. Bravo à Heide Krüger de Eguzé qui a remporté au tirage au sort cet album superlatif. Et nous, eh bien, on va tout doucement se diriger vers le journal de midi. Et on va s'y diriger avec cette suite pour deux pianos d'Anton Arensky, quelques extraits sous les doigts d'Aglika Genova et de Lyuben Dimitrov.

0: Quelques extraits de cette première suite pour deux pianos d'Anton Arensky. On écoutait Glika Genova face à Lyuben Dimitrov aux deux pianos. La grande matinée, bien sûr, se poursuit. Le temps simplement de faire un petit tour par un journal, le journal de midi. On se retrouve tout de suite.
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0: Et voici votre journal de midi, présenté par Sophie Léonard.
4: Bonjour à toutes et tous. Entre 5000 et 6000 personnes, selon une première estimation de la police, des personnes qui se sont rassemblées ce matin devant la gare des Guillemins à Liège pour protester contre les économies décidées dans l'enseignement par le gouvernement de la Fédération Wallonie-Bruxelles. Le cortège intersyndical réunissant enseignants, étudiants, parents et soutien du secteur s'est élancé vers 10h30. Les syndicats estiment à près de 2000 équivalents temps plein les suppressions de postes liées aux mesures d'économie. Il dénonce également la baisse de l'encadrement et la hausse des coûts pour les familles. Les manifestants réclament notamment un refinancement urgent de l'enseignement, des classes moins chargées, la rénovation des bâtiments et une réduction de la charge de travail du personnel. Une voiture s'est encastrée dans la façade du hall Omnisport de Flémal. Dans la nuit de mercredi à jeudi, les faits ont été découverts vers 6h30. Les auteurs avaient alors pris la fuite. Le parquet de Liège confirme que ces auteurs sont en fuite et que l'information judiciaire se poursuit. Le hall Omnisport avait déjà été percuté en mars 2023 par un véhicule après une sortie de rond-point sur le rond-point voisin. La riposte de Patrick Bruel. Les avocats du chanteur ont déposé plainte hier, notamment pour violation du secret de l'instruction. Ils dénoncent la publication par plusieurs médias, dont Paris Match, d'extraits de l'audition du chanteur par les enquêteurs. Ces avocats dénoncent également des propos faussement attribués à leurs clients dans l'édition du 3 septembre. Patrick Bruel, qui clame son innocence, est mis en examen dans 4 dossiers, notamment pour viol et tentative de viol. Il a par ailleurs renoncé à sa tournée. La Fédération internationale de patinage a été sollicitée par 234 patineurs russes et bélarusses souhaitant participer à la prochaine saison internationale sous bannière neutre. Les athlètes des deux pays étaient exclus des compétitions depuis 2022 après l'invasion de l'Ukraine. La Fédération avait annoncé plus tôt cette année leur retour possible à partir de la saison 2026-2027 sous certaines conditions. Chaque dossier sera examiné individuellement. Les patineurs ayant servi dans l'armée, participé à des opérations militaires liées à la guerre en Ukraine ou encore publiquement soutenu cette guerre pourront être exclus. Voilà pour ce flash d'information. Excellent temps de midi à notre écoute.
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0: Merci Sophie. On fait maintenant un petit point sur la météo.
5: Théo Le Chanu, bonne journée à tous. Cet après-midi, on retrouvera la même évolution qu'hier, c'est-à-dire que quelques cumulus vont commencer à se développer dès la mi-journée. Ces nuages pourront être parfois assez joufflus, surtout sur la moitié nord du pays. Au sud, les éclaircies resteront majoritaires pour aujourd'hui. Les températures sont de saison, de 18 à 21 degrés. Ce soir et la nuit prochaine, les nuages vont se dissiper avant qu'un voile de cirrus vienne prendre le relais sur l'ensemble de la Belgique. On attend en fin de nuit une arrivée d'une nouvelle perturbation qui apportera quelques pluies sur les Flandres. Côté température, il fera un peu moins frais que la nuit dernière, de 8 à 14 degrés. Demain, vendredi, le temps sera plus variable et plus instable avec un front peu actif qui apportera pas mal de nuages et quelques précipitations au nord du Sion-Sambre-et-Meuse dès la matinée pour les températures 18 à 21 degrés attendues.

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13: Mais oui, la grande matinée de Musique 3 à 12h05 et 7, 8, 9 secondes. La grande matinée ne s'arrête jamais, sauf quand ce n'est plus la grande matinée, bien entendu. Avec en point de mire, à 12h30, la séquence Telle est la question de Clément Holvout. Mais là, il y a une grosse mouche qui ressemble à une trompette qui vient de se glisser dans le studio. Il semble qu'elle ait quelque chose à nous dire.

0: Le vol du Bourdon de Nikolaï Rimsky-Korsakov, mais à la trompette quand même ici, hein, Doc Severin Sen à la trompette avec les Cincinnati Pops Orchestra sous la direction d'Eric Kunzel. Bon, 12h07, c'est l'heure de l'apéro. On va continuer à tester votre capacité à l'articulation, un peu comme le trompettiste qu'on vient d'entendre là. Après le volubile vol du Bourdon, voici l'étape suivante.
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3: Supercalifragilisticexpialidocious, évidemment extrait de Mary Poppins, la musique de Richard Sherman, Julian Drews et Dick Van Dyke qui s'encanaille avec toutes ces syllabes. Bon, on revient à notre business habituel, la musique est suffisamment classique.

La batte tout en haut dans l'aigu, la fin de cet intermezzo, extrait de la petite suite pour orchestre à cordes de Carl Nielsen. On écoutait l'orchestre de chambre de Stockholm sous la direction des APK Salonen. On poursuit à midi 15, on poursuit avec une pièce du compositeur allemand Philippe Scharwenka, dont la musique a fait l'objet d'un très beau disque de la pianiste Jansu Sandlidag, qu'on connaît bien en Belgique. On va écouter cette ballade pour piano.

Cette ballade du compositeur allemand Philippe Chervenka sous les doigts de John Sou, Sunnydag à midi 24, et bien avant de retrouver Clément, on va écouter le quatuor Prajak.

0: le final du quatuor américain, le quatuor en fa majeur d'Antonin Dvorak sous les archets rappeux du quatuor Prajak. Midi 30 exactement, il est l'heure de passer aux grandes interrogations et à leurs réponses bien sûr. Avec la séquence telle est la question de Clément Holvout. Alors Clément, encore une question pour vous ce midi, de quoi s'agit-il?
1: Oui Pierre, j'essaie d'éclaircir un terme musical. Qu'est-ce qu'un choral? Telle est la question. En effet, comme souvent en musique, le terme est utilisé, mais un peu ambigu, à tout le moins il désigne plusieurs choses différentes, alors allons-y. Le choral désigne en premier lieu, si j'ose dire, un genre liturgique et musical, date d'invention le XVIe siècle, et pour le contexte, eh bien on crée le choral à l'occasion de la réforme protestante, initiée par Martin Luther vers 1517, ça nous remet loin. L'idée, c'est que les fidèles reprennent ce chant en chœur, tous ensemble, lors du culte. Le choral est en langue du peuple, en langue vernaculaire, l'allemand donc, et le texte est simple. Le but, c'est que chacun puisse facilement le retenir pour le chanter avec les autres. Pour les plus mélomanes d'entre nous, le nom de Jean-Sébastien Bach est associé irrémédiablement au terme choral, puisqu'il existe des recueils complets de ces Choralgesang. En fait, le choral, abréviation de Choralgesang, existait avant le cantor de Leipzig. Le maître Bach a simplement, mais avec le génie qu'on lui sait, harmonisé de vieilles chansons. Il faut bien faire attention, le choral n'est pas une forme musicale, c'est un matériau à partir duquel les compositeurs ont pu travailler en arrangeant la chose pour un chœur mixte à quatre voix, comme Jean-Sébastien Bach donc, ou un instrument seul pour l'orgue par exemple. Mais à la base, le choral se rapproche du cantique, il était monodique au tout départ, donc une seule voix, puis il est devenu polyphonique à plusieurs voix, vous l'aurez compris. L'orgue a progressivement accompagné tout ceci, puis fait des interludes, et finalement, les organistes ont composé des pièces sur les thèmes du cantique, appelant la pièce, elle aussi, chorale. Donc vous voyez que le choral désigne plusieurs choses distinctes, mais qu'au fond, tout a la même origine, un cantique luthérien en langue allemande. J'ajoute que ce qu'on appelle une chorale, eh bien c'est un ensemble de chanteurs pouvant d'ailleurs chanter un choral, si vous me suivez. Une chorale désigne plutôt un ensemble de chanteurs amateurs, et on utilise par ailleurs aussi le terme de chœur pour désigner ce groupe à plusieurs voix, au nombre de quatre en général. Le terme de chœur étant plus facilement utilisé pour un ensemble professionnel et rémunéré. Le chœur peut donc chanter le choral, et chez Bach, on y ajoute les instruments, l'orgue notamment, comme je vous le disais.

Le Bach Collegium Japan sous la direction de Masaaki Suzuki dans ce choral de Jean-Sébastien Bach pour refermer, illustrer cette séquence Telle est la question de Clément Lvoutk, séquence qu'on peut évidemment retrouver sur RTBF Ovio.

Le Ballet des Ombres Heureuses, un extrait de l'opéra Orphée et Eurydice de Christophe Willibald Gluck dans cet arrangement pour piano ici, interprété par Irina Lankova sur son album Phénix. On poursuit avec Gluck encore, le vrai Gluck cette fois-ci, hein, le début de sa tragédie opéra Iphigénie en Aulide. On écoute la version du concert de la Loge sous la direction de Julien Chauvin.

Bah oui, Agamemnon, il n'a pas envie de sacrifier sa fille Iphigénie, on vient de l'entendre et on le comprend, quand bien même il s'agit de réveiller le vent pour partir à la guerre de Troie. Finalement, c'est assez courant, hein. Ici c'était Iphigénie en Aulide de Gluck, mais cette tendance à l'infanticide à l'opéra, ça reste courant. Dans Norma de Bellini, par exemple, l'héroïne envisage sérieusement de tuer ses deux bambins. D'ailleurs, on peut s'en rappeler un extrait.

Casta Diva, l'air célèbre de Norma, de Vincenzo Bellini, ici joué au violon par Joshua Bell avec l'Academy of St. Martin de Fields, sous la direction de Michael Stern. 12h56, on s'offre encore quelques notes de Frédéric Chopin.

0: sur Rubinstein dans cette troisième balade de Frédéric Chopin que l'on doit couper parce que le concert vous attend, le concert avec Laurent Grelus. Ça va bien Laurent ?
1: Très bien Pierre, c'est Gabriela Montero qui sera la vedette de notre après-midi. C'est une pianiste vénézuélienne, mais elle ne sera pas toute seule Pierre, puisque l'orchestre Philharmonia conduit par Santo Matias Ruvali la rejoindra au programme. Et bien une création mondiale, son premier concerto pour piano, celui de Gabriela Montero. Une artiste passionnante.
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1: Bonjour à toutes et à tous, je suis vraiment ravi de vous rejoindre en ce début d'après-midi et c'est en Finlande que nous partons en voyage aujourd'hui. Le 5 août dernier, la pianiste Gabriela Montero et l'orchestre Philharmonia, emmenés par Santo Matias Ruvali, étaient les invités du festival de Mikkeli, une soirée dont la soliste vénézuélienne était la vedette puisque son premier concerto pour piano sous-titré « Latin » y était créé. Au programme également des improvisations de la même Gabriela Montero autour d'une mélodie traditionnelle finlandaise. Et enfin, en conclusion de cette soirée, eh bien, c'était le retour à un grand maître, mais qui ne sera plus finlandais pour nous, avec la troisième symphonie en do mineur avec orgue de Camille Saint-Saëns. Mais dans l'immédiat, place donc à ce premier concerto pour piano de Gabriela Montero qui était créé ce soir-là. C'est une pianiste vénézuélienne, Gabriela Montero, qui est née en 1970 après des débuts très précoces, dont un concert à l'âge de 8 ans avec l'orchestre Simon Bolivar. Elle poursuit sa formation aux États-Unis, puis à la Royal Academy de Londres. Lauréate du concours Chopin en 1995, Gabriela Montero est surtout connue pour son don exceptionnel pour l'improvisation. Imaginez-vous, lors de récitals, par exemple, elle invite régulièrement le public à lui proposer des thèmes musicaux sur lesquels elle improvise instantanément dans un style qui mélange gaiement son univers classique mais aussi sa culture latine. Mais pour l'heure, c'est dans de la musique très écrite que nous allons entendre cette pianiste, et en l'occurrence dans son premier concerto pour piano. Une pièce qui évoque, c'est un avis tout personnel, la musique de Gershwin, mais aussi celle de Rachmaninov dans ses passages les plus lyriques. Voici donc le premier concerto pour piano sous-titré « Latine » de Gabriela Montero, qui est également au clavier aujourd'hui. L'orchestre Philharmonia est placé sous la direction de Santo Matias Ruvali. Une œuvre dont c'était, je vous le rappelle, la création mondiale lors de ce concert en Finlande.

Le premier concerto pour piano sous-titré Latine de Gabriela Montero, qui était également au piano. Santu Matias Ruvali, un chef finlandais né en 1985, était pour sa part à la tête de l'orchestre Philharmonia. Et ce concerto était créé lors de ce concert, c'est important de vous le signaler. Concert qui avait lieu le 5 août 2025 au festival de Mikkeli en Finlande. Plébiscité par le public de ce grand pays de musique, la pianiste vénézuélienne revenait pour un bis en solo et elle avait choisi d'improviser autour d'un thème traditionnel finlandais intitulé « Se kasvoit neito kainoinen »« Tu as grandi, belle demoiselle ».

Mais quelle énergie! C'était une improvisation de Gabriela Montero autour de Finlandia de Jean Sibelius, précédée d'une autre improvisation, cette fois à partir d'une mélodie traditionnelle finlandaise. Voilà, c'était les deux bis que cette pianiste vénézuélienne proposait au festival de Mikkeli à Helsinki. Ce concert, enregistré le 5 août 2026, se poursuivait avec la troisième symphonie de Camille Saint-Saëns, composée entre 1885 et 1886. Elle est dédiée à son ami Franz Liszt, qui venait de décéder fin juillet 1886, précisément au moment où Saint-Saëns achevait cette pièce monumentale. L'œuvre ne porte pas le nom de symphonie avec orgue par hasard, puisque la place qui est réservée à cet instrument n'est pas du tout soliste, sans quoi Saint-Saëns l'aurait appelé concerto pour orgue. Sa contribution, je parle de l'orgue ici, est d'ailleurs même tout à fait subtile, d'autant que l'instrument n'intervient que dans les deuxième et quatrième parties. Voici donc cette troisième symphonie avec orgue en do mineur opus 78 de Camille Saint-Saëns et Eric Otama, et en étant jeune... est un jeune musicien finlandais. Il est à l'orgue de la salle Musiikkitalo d'Helsinki. Santia Matus-Rovali dirige pour sa part l'orchestre Philharmonia. Pardonnez-moi, j'ai un petit peu de mal avec tous ces noms finlandais. Voici donc la troisième symphonie avec orgue de Camille Saint-Saëns.

0: La monumentale troisième symphonie avec orgue en do mineur opus 78 de Camille Saint-Saëns. Erik Otama, un jeune musicien finlandais, était à l'orgue de la salle du Musiikkitalo d'Helsinki et c'est Santtu Matiasruvali qui dirigeait l'orchestre Philharmonia. Voilà, c'était la dernière page de ce concert qui a été enregistré dans la capitale finlandaise le 5 août 2026.
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0: Après ces grandes vagues, je vous propose une berceuse, et plus précisément une berceuse pour chœur a cappella d'Anatoli Liadov, joliment intitulée Bayou, Bayou.

Victor Popov à la tête de l'Académie du chant choral de Moscou dans cette berceuse intitulée Bayou Bayou d'Anatoli Liadov. Nous allons poursuivre avec l'Irlande de John Field et sa sonate pour piano en ut mineur, troisième de l'opus 1.

Missile O'Rourke dans la troisième sonate de l'opus 1 de John Field, un compositeur irlandais. Nous poursuivons avec Jean-Sébastien Bach et un extrait de ses variations Goldberg, oui, mais dans une version pour quatuor de saxophone.

Le quatuor. Le quatuor Berlage, pardonnez-moi, dans un extrait des variations Goldberg de Jean-Sébastien Bach. Nous allons rester en compagnie du grand Jean-Sébastien avec Alexandre Tarot au clavier qui interprète le concerto pour cordes, clavier et basse continue numéro 3 en ré majeur, c'est le BWV 1054.

0: Les violons du roi dirigés par Bernard Labadie et c'est Alexandre Tarot qui était au clavier. Nous écoutions le troisième concerto en ré majeur BWV 1054 de Jean-Sébastien Bach. Voilà, c'est avec ce très grand soliste français que prend fin notre émission aujourd'hui. Merci beaucoup à vous de l'avoir suivi. C'est Le Temps Suspendu qui est à suivre, une proposition d'Hélène Michel. J'aurai grand plaisir à vous retrouver demain pour une nouvelle édition des concerts de 13h. D'ici là, je vous souhaite une agréable suite d'après-midi avec Hélène et j'espère vous retrouver très bientôt. Au revoir.
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4: Et l'après-midi file à toute vitesse et on est là pour suspendre un petit peu le temps. Soyez les bienvenus, merci de nous rejoindre jusqu'à 17h à la suite de Laurent Grelus qui reviendra demain bien sûr pour un autre concert. Alors pour commencer aujourd'hui, notre premier compagnon de route s'appelle Mozart. Voici son élégante sonate pour piano en fa majeur et plus particulièrement le lumineux premier mouvement.

Premier mouvement de cette 12e sonate en fa majeur de Mozart, nous écoutions au piano Alfred Brendel. Une invitation plutôt diabolique, dans le château de plaisance du diable. C'est une œuvre orchestrale de Schubert, une ouverture qui offre une fascinante exploration des thèmes de l'expression du mal et du surnaturel avec un mélange de lumière et d'ombre. C'est une page méconnue de Schubert qu'il a composée pour un spectacle de théâtre à la cour de Vienne.

C'était l'ouverture pour orchestre de cette œuvre, Le Château de Plaisance du Diable, une ouverture signée Franz Schubert. Manfred Huss dirigeait le Haydn Sinfonietta de Vienne. Et voici une compositrice autrichienne authentique, issue de la grande tradition post-romantique viennoise. Elle s'appelait Johanna Müller-Hermann et c'est l'une de ces figures que l'histoire de la musique commence seulement à redécouvrir. Elle a suivi des études musicales approfondies auprès de personnalités prestigieuses, comme par exemple Zemlinsky, Förster ou Franz Schmidt. Ce qui est fascinant, c'est que de son vivant, ses œuvres étaient jouées au Musikverein de Vienne, aux côtés de celles de compositeurs aujourd'hui célèbres, mais elles ont presque disparu des programmes aujourd'hui après la Seconde Guerre mondiale. Alors voici l'œuvre de musique de chambre la plus importante de Johanna Müller-Hermann. C'est son Quatuor à cordes en mi bémol majeur, opus 6, publié en 1912, et il est dédié à son maître Alexander Zemlinsky, dont l'influence se fait parfois sentir dans cette œuvre.

Le quatuor Artis interprétait ce quatuor à cordes en mi bémol majeur de la compositrice autrichienne Johanna Müller-Hermann, une œuvre qui possède encore la chaleur du romantisme tardif, mais qui laisse aussi entrevoir quelques couleurs du XXe siècle. C'est une musique dense, raffinée, très viennoise, dans son langage en tout cas, mais suffisamment personnelle pour ne pas donner l'impression d'un simple prolongement de Brahms ou de son professeur Zemlinsky, à qui ce quatuor est dédié. Et le voici, Zemlinsky, encore jeune lorsqu'il compose ses quatre fantaisies sur des poèmes de Richard Demel. C'est son grand cycle pianistique, une œuvre qui témoigne d'un moment charnière de sa carrière, aussi entre le romantisme de Brahms et les audaces de la Vienne fin de siècle. Richard Demel, qui était une figure majeure du symbolisme germanique et dont les textes ont fasciné toute une génération de compositeurs, de Schönberg à Alma Mahler. Chaque pièce ici est précédée par un poème et cherche moins à le décrire qu'à en traduire l'atmosphère intérieure. Les titres sont « La voix du soir »,« Félicité de la forêt », Amour, et pour finir la chanson du scarabée. On y entend un Zemlinsky encore jeune et très lyrique.

Un paysage du soir, une forêt enchantée, une déclaration d'amour. Et puis pour finir, un sourire plein de fantaisie dans ces quatre fantaisies sur des poèmes de Richard Demel d'Alexander Zemlinsky, interprétés au piano par Veronika Ilchenko.

0: Molto vivace, le troisième mouvement de cette quatrième symphonie de Franz Schmidt, ce Viennois d'adoption, immense violoncelliste de l'orchestre de l'Opéra de Vienne sous la direction de Mahler, qui était aussi un grand symphoniste. L'orchestre philharmonique de Berlin était dirigé par Kirill Petrenko.
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Une musique qui semble déjà avoir quitté la Terre dans une atmosphère presque irréelle. In Paradisium, c'était un extrait du Requiem de Gabriel Fauré, dans la version de l'ensemble Accentus. Franz Schubert nous entraîne vers les hauteurs, lui aussi, lors du plus long et du plus beau voyage de sa courte vie en 1825, en compagnie de son ami, le célèbre chanteur d'opéra de l'époque, Johann Michael Vogel. Il a contemplé les sommets vertigineux des Alpes autrichiennes et, inspiré par cette nature grandiose, il a composé ce Lied, dit Allmacht, le Tout-Puissant.

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Konrad Jarnot et Christophe Berner interprétaient Die Allmacht Deutsche 852, un lied signé Franz Schubert. Nous poursuivons avec l'Ange de la Lumière, Angel of Light. C'est la symphonie numéro 7, l'une des œuvres les plus célèbres du compositeur finlandais Eino-Juhani Rautavaara, une partition qui a vu le jour en 1994. C'est son tout premier mouvement que nous allons entendre, intitulé Tranquillo et qui pose les bases d'une atmosphère mystique et planante, presque magique. C'est une musique qui commence de manière très douce, mystérieuse et qui donne l'impression de flotter dans les nuages ou le cosmos.

Tranquillo, c'est le premier mouvement de cette 7e symphonie, Angel of Light, d'Eno Juhani Rautavaara, qui était fasciné par les figures spirituelles, et cette symphonie fait partie de sa célèbre série des anges, qui comprend aussi Anges et Visitations, ou encore son concerto Anges de Poussière. Pour lui, ses créateurs n'étaient pas des figures religieuses traditionnelles, avec des ailes blanches et des auréoles, mais elles représentaient plutôt quelque chose de bien plus vaste, plus puissant, parfois effrayant. Nous écoutions le Lat Symphony Orchestra, dirigé par Osmo Vanske.

Je joue pour les anges, un morceau signé et interprété par Thomas Enko, et derrière ce joli titre se cache une histoire très personnelle. Didier Lockwood, violoniste de jazz et compagnon de la mère de Thomas Enko, a été pour lui une figure paternelle, une sorte de père spirituel. Lockwood lui répétait lorsqu'il jouait « Oublie ce que tu as appris et joue pour les anges ». Autrement dit, cesse de penser aux notes, aux règles, à la technique, et cherche ce moment où la musique devient libre et instinctive. Enko a composé cette pièce après la disparition brutale de Didier Lockwood en 2018. On va continuer à voyager entre ciel et terre finalement, avec l'instrument des anges, la harpe, instrument soliste du lumineux concerto opus 129 de Joseph Jongen, qui a tissé une orchestration si fine, si diaphane, qu'on pourrait entendre presque le bruissement de quelques ailes invisibles dans cette partition écrite en 1944, en pleine Seconde Guerre mondiale.

Anne-Hélène Lennartz à la harpe et le Brussels Philharmonic dirigé par Michel Tabachnik. C'était le concerto opus 129 de Joseph Jongen. Il y a des jeunes pianistes dont on se dit celui-là, il va falloir le suivre. On l'avait adoré au dernier Festival Musique 3, Seyun Kim, jeune pianiste coréen, 19 ans à peine. L'année dernière, il avait débarqué au concours Long Thibaud à Paris. Il était reparti avec le Grand Prix, mais aussi avec le prix du public et celui de la presse. Autrement dit, il a réussi à mettre tout le monde d'accord. Ce qui est séduisant chez lui, c'est que derrière une technique absolument éblouissante, il y a énormément de finesse, de couleur et une vraie capacité à raconter la musique. Il nous avait complètement séduit au Festival Musique 3 avec un programme qui mélangeait Gabriel Fauré et Frédéric Chopin. Et c'est ce même programme qu'il présente sur son premier enregistrement qui vient de paraître. Seyun Kim a imaginé un véritable dialogue entre Chopin et Fauré autour de Paris, ville qui a profondément marqué leur vie et la sienne. Le cœur du programme est constitué des 12 études opus 25 de Chopin, auxquelles s'ajoute son nocturne opus 27. Et pour Fauré, Kim a choisi la barcarolle numéro 1, la valse caprice numéro 1, l'impromptu opus 31 numéro 2, ainsi que Après un rêve, dont il signe lui-même l'arrangement pour piano seul. Et pour finir, clin d'œil parisien absolument délicieux, En avril à Paris, de Charles Trenet, dans l'arrangement virtuose d'Alexis Weissenberg. Alors on va l'écouter ici dans deux études de Chopin tirées de cet opus 25.

Se-Yoon Kim au piano dans deux études en mi mineur et sol dièse mineur opus 25 de Frédéric Chopin. Chopin Éphorée à Paris, c'est le thème de ce premier enregistrement de ce jeune pianiste coréen de 19 ans. Paris qui fut la première ville européenne où Kim Se-Yoon s'est produit et où il a enregistré ce disque pour le label Warner Classics. Il résume son lien avec la capitale française en disant que c'est là que sa vie a changé. Un premier disque qui ressemble déjà à un portrait brillant, sensible et surtout très prometteur. Forêt nous attend pour conclure. Un Forêt jeune, plein d'élan, lui aussi, avec le scherzo de son premier quatuor opus 15, vif et aérien. Ce sera la conclusion de ce temps suspendu. Merci d'avoir partagé ces deux heures de musique avec nous. Excellente fin de journée sur Musique 3.

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5: Tout de suite, le journal de 17h. La société wallonne Aerospace Lab va construire plus de 250 satellites européens. Un contrat en or, il vaut 2,4 milliards d'euros. Les mots colère et mépris au cœur d'une nouvelle manifestation d'enseignants, ils étaient plus de 10 000 ce matin à Liège. Les Belgian Cats auront-elles assez de mordants pour évincer l'Allemagne? Elles jouent leur quart de finale à la Coupe du Monde de basket. Elles peuvent compter sur leurs supporters, ils ont déjà mis l'ambiance cet après-midi dans les rues de Berlin. Bonjour, ce contrat pèse 2,4 milliards d'euros et il est décroché par une entreprise wallonne, par la société Aerospace Lab de Mont-Saint-Guibert. Elle va fabriquer 264 des satellites de la future constellation européenne. Robin Duculot, cette société n'a que 8 ans et elle signe le plus gros contrat de son histoire.
6: Oui, et c'est même le plus gros contrat de l'histoire de l'industrie spatiale belge. Et de loin, on savait déjà depuis quelques semaines qu'Aerospace Lab serait partenaire de ce projet porté par l'Union européenne baptisé Iris Square, projet qui vise à créer une constellation de satellites de communication en orbite basse, un peu la même idée mais en plus petit que le réseau Starlink de SpaceX, l'objectif étant justement d'assurer la souveraineté de l'Europe pour la connectivité à Internet via l'espace. Alors par contre, ce qu'on ignorait et qu'on apprend aujourd'hui, c'est l'importance prépondérante qu'Aerospace Lab allait prendre dans ce projet, car 264 satellites, c'est 70% du total prévu. Une commande à plusieurs milliards d'euros décrochée au nez et à la barbe des géants historiques du secteur. C'est tout simplement inouï, c'est ce que nous dit Hendrik Verbeelen de Belspo, l'agence en charge de la politique scientifique fédérale.
7: C'est certainement aussi le résultat des investissements continus pendant des décennies dans la recherche et développement spatial en Belgique. Mais il y a un an, personne n'aurait pu imaginer cela.
6: Alors c'est évidemment aussi une très bonne nouvelle pour l'emploi, ce contrat monstre, il va permettre de bien vite remplir le carnet de commandes de la toute nouvelle méga usine d'Aerospace Lab, construite près de Charleroi avec le soutien de la région wallonne.
5: Merci Robin Duculot pour ces explications avec une interview réalisée par Laurent Vandenberg. Et cette annonce a été faite en marge du sommet de l'espace qui se tient à Paris. Les banderoles étaient peut-être humoristiques, mais les professeurs n'ont plus envie de plaisanter. Ils étaient entre 10 et 15 000 ce matin à défiler dans les rues de Liège. Nouvelle mobilisation pour dénoncer les économies votées par la Fédération Wallonie-Bruxelles. Ces mesures ont été votées en juin et à la rentrée, elles sont entrées en vigueur. Isabelle Buchelot est permanente CSC enseignement à Liège. Elle dresse un constat amer de la situation.
8: Les gens voient maintenant, enfin commencent vraiment à voir les conséquences du décret. Madame Glatigny a beau dire que tout se passe bien, non, la rentrée ne se passe pas bien. Et beaucoup de temporaires ont vu leur emploi disparaître. Donc les pertes d'emploi, ça se chiffre à 1500 équivalents temps plein. Ça ne veut pas dire qu'il y a 1500 personnes qui se retrouvent sans travail, mais qu'il y a beaucoup plus de personnes qui ont finalement un emploi partiel. Le thème de la manif aujourd'hui, c'est « Pour vos enfants, il faut refinancer l'enseignement ».
5: Une interview au micro de Chloé Hanon. C'est une autre réforme qui, elle aussi, a marqué les esprits. La réforme fédérale limitant dans le temps les allocations de chômage. La réforme a été appliquée par vagues successives. Des recours ont été introduits par des particuliers, des associations de lutte contre la pauvreté ou encore des syndicats. Il réclamait l'annulation de la mesure. La Cour constitutionnelle s'est prononcée. Elle rejette l'essentiel des demandes. Et si on parle de l'essentiel, c'est parce qu'il y a quand même une exception. La Cour annule une disposition concernant les chômeurs de longue durée. Et vous allez nous l'expliquer, Fabien Van Eekhout.
9: Oui, accrochez-vous car c'est plutôt technique. Donc la Cour valide bien la loi qui limite dans le temps les allocations de chômage, confirmant le raisonnement du gouvernement qui estime, je cite, que si la loi cause bien un recul de la protection sociale pour les chômeurs, ce recul peut se justifier par la volonté d'augmenter le taux d'emploi, autrement dit de les voir rebondir sur le marché du travail. L'essentiel des recours des requérants du jour est donc rejeté. Mais la Cour pointe une discrimination qui est née de la nouvelle loi, discrimination envers les chômeurs de longue durée. Avec la loi, ils ne pouvaient plus compter que sur 6 à 9 mois encore d'allocation avant d'être exclus, alors que la loi, dans son nouveau régime, accorde au moins 12 mois minimum aux nouveaux chômeurs, entre guillemets, ou chômeurs plus récents. Il y a donc bien discrimination pour la Cour.
5: La Cour annule donc l'article 212 de la loi chômage, mais avec quelles conséquences ?
9: Eh bien, selon nos sources, cela concernerait tout de même 99 000 personnes privées trop tôt d'allocations, des personnes qui seraient donc en droit d'introduire des recours, et on imagine que les associations et les syndicats vont les y inciter pour réclamer la récupération des mois perdus. Les CPAS aussi pourraient réclamer le remboursement des revenus de remplacement qu'ils ont dû verser. En attendant, du côté du gouvernement, on préfère se réjouir de la validation globale de la loi par la Cour. Et je cite, on prend acte de la remarque concernant la discrimination et on analyse les conséquences. Entre les lignes, on comprend que ce n'est pas le chaos redouté si toute la loi avait été annulée, mais c'est tout de même un solide caillou dans la chaussure du gouvernement.
5: Merci pour cette analyse, Fabien Van Eekhout. Depuis la mise en application de la réforme, 4 exclus du chômage sur 10 dépendent désormais de l'aide financière des CPAS, selon des chiffres disponibles pour les 5 premiers mois de l'année. Dans les grandes villes wallonnes, le recours aux CPAS frôle ou dépasse une personne exclue sur 2. C'est donc un nouveau défi colossal pour ces structures adossées à chaque commune. Les CPAS qui fêtent d'ailleurs leurs 50 ans. La mission reste la même depuis 50 ans, aider les plus démunis et les plus fragilisés, mais sans forcément avoir les effectifs ou les moyens financiers nécessaires. C'est un reportage signé Ariane Dufresne et Cédric Loriot.
10: De la création du Minimex, minimum de moyens d'existence en 1976, octroyé alors à 7000 personnes, au revenu d'intégration sociale actuel qui concerne près de 200 000 personnes, la place et la fonction des CPAS a considérablement évolué en 50 ans. Au-delà de l'aide financière, c'est une multitude de services qui se sont développés au fil du temps. Dorothée Klein, la présidente de la Fédération des CPAS Wallon.
11: Finalement, on a fait la preuve.

0: histoire à conséquences sociales de la Belgique tous les 10 ans et on s'aperçoit qu'en parallèle, on a chaque fois développé des services et des missions dans les CPS et grandi nos publics. Et donc effectivement, on a un peu le miroir de la société belge.
1: Aujourd'hui, l'arrivée massive de nouveaux bénéficiaires à la suite de réformes politiques alourdit encore la charge qui pèse sur les CPS et leur personnel. Une crise de plus qu'ils devront traverser.
2: Et c'est l'heure aussi d'un triste bilan pour les centres de prise en charge des victimes de violences sexuelles. Ils ont accueilli l'an dernier plus de 5000 victimes. Plus de 6 fois sur 10, l'agresseur est une personne qu'elle connaissait. La Belgique compte 10 centres spécialisés dans cette prise en charge. Le prix du diesel grimpe à nouveau plus 5 centimes d'euros demain pour atteindre le prix de 2,40 € le litre. Ce prix se rapproche dangereusement des 2,48 €, le record absolu pour un litre de diesel. Ce seuil a été franchi au mois d'avril. Le prix du baril de pétrole de référence, le Brent, a de nouveau dépassé les 100 $ aujourd'hui. Retour sur le parquet pour les basketteuses belges. Les Belgian Cats vont disputer le quart de finale de la Coupe du Monde, un match dans une quarantaine de minutes environ, face à l'Allemagne, le pays organisateur. Des supporters belges, il y en a à Berlin, déjà bien présents cet après-midi dans les rues de la capitale. L'équipe des Cats, les supporters en sont très fiers.
3: C'est une équipe qui est très forte et j'espère qu'on gagne. Vraiment d'essayer de représenter la Belgique, montrer le talent des femmes.
4: Qu'est-ce qu'elle a cette équipe des Cats?
5: Pour moi, la volonté de gagner. J'ai vu le match précédent et les Cats ont montré qu'elles peuvent vraiment aller jusqu'au bout et gagner un match difficile. Je suis très heureux de voir tous ces Belges qui ont le même enthousiasme.
6: Berlin, par rapport à chez nous, c'était pas si loin que ça. En plus, elles performent depuis plusieurs années. Elles ont des chances d'aller chercher le podium. Donc oui, c'était vraiment cool d'être là et d'être présent. Et comme on voit le nombre de Belges qu'il y a aujourd'hui, c'est vraiment fantastique.
7: L'ambiance incroyable ici à Berlin.
8: C'est vraiment fantastique. Ça réunit le pays. Voilà, le sport est un des éléments moteurs. Ben, on aime en faire partie.
7: Vous êtes équipés, habillés pour l'événement.
8: Hein. Let's go Cats. Il y a le marquage, le drapeau, l'esprit. Oui, oui, tout est bon, on est prêt.
7: Allez les Cats. Hein.
9: Allez les Cats.
2: Des supporters belges enjoués et interrogés par notre envoyé spécial Pierre Capard. Le coup d'envoi du quart de finale, ce sera à 17h45, à suivre en direct sur Tipeee, sur Ovio ou encore sur Viva Sport. En cyclisme, pas de nouvelle victoire d'étape pour Wout Van Aert sur les routes du Tour d'Espagne. L'étape du jour, c'est un contre-la-montre individuel. Wout Van Aert terminera au mieux quatrième. Le leader Henrik Maas s'était lancé un peu avant 17h. Et en athlétisme, le divorce entre la fédération flamande et Rutger Smith, le néerlandais, coordinateur du haut niveau a été très critiqué suite à un conflit avec Nafissa Toutiam lors des Mondiaux de Tokyo. Et voilà qui referme ce journal. Bel après-midi à notre écoute.
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12: Bonjour, bonjour et merci de nous rejoindre en fin de journée sur Musique 3. Notre premier musicien ce soir, il exerce son talent à nous offrir justement une certaine idée de la Dolce Vita. Le saxophoniste et compositeur Raffaele Cassarano a fondé le Locomotive Jazz Festival dans le sud de l'Italie, à Salento, dans les Pouilles. Et aux côtés d'autres figures contemporaines, comme Dafer Youssef ou Paolo Fresu, il fait partie de la famille méditerranéenne du jazz fusion, une musique émotionnelle, sensible, sincère, parfois même cinématographique, comme cette belle rêverie tout en mouvement, l'Istrione Raffaele Cassarano sur son album Medina en 2015.

Dans le prolongement de Forêt et de son Requiem, ce morceau-ci nous offrait aussi un titre qui s'apparente à un fragment de Requiem, Im Sempiterna, avec des voix corses, des voix sardes aussi, les polyphonistes de l'ensemble Affiletta, et un support instrumental, Daniele Di Bonaventura au bandoneon et Paolo Fresu à la trompette. Je vous propose de continuer avec une trompette complètement mythique. Voici Miles Davis.

0: Flamenco Sketches sur Kind of Blue, Miles Davis et Bill Evans se partageaient l'inspiration de l'album le plus mythique de l'histoire du jazz.
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Jean-Sébastien Bach, l'allemande de la suite anglaise BWV 808, interprétée par l'américaine Simone Dinerstein. La pianiste Simone Dinerstein s'est écartée un temps, le temps d'un album du répertoire classique. En 2013, un très beau disque où les styles se confondent, elle formait un duo avec la chanteuse country Tift Merritt.

le saxophone soprano de Branford Marsalis sur une conversation à quatre. Conversation Among the Ruins, cette ballade en quartet est présente sur l'album The Secret Between the Shadow and the Soul. Une touche de mystère donc et un supplément d'âme qui imprègne davantage encore la musique du pianiste sud-africain Ndunduzo Makatini. Dans le jazz spirituel de Ndunduzo Makatini, la culture zoulou et la tradition afro-américaine du jazz ne font qu'un.

Nduduzo Makatini. Nduduzo Makatini transforme la scène en un espace de méditation. Il fusionne le jazz aux traditions chorales et spirituelles sud-africaines. Nduduzo Makatini, c'est le tout premier artiste sud-africain à rejoindre l'historique label américain Blue Note. Je vous invite à rester dans l'hémisphère sud, mais sur un autre continent, à la frontière entre l'Uruguay et l'Argentine. Voici Malena Muyala, artiste polyvalente. Malena Muyala est à la fois chanteuse, actrice, compositrice, metteuse en scène, une figure théâtrale et musicale très dynamique de Montevideo, et l'Uruguayenne reste attachée au tango, à la milonga, plus généralement encore au folk acoustique.

Une chanson sur le temps qui passe surtout et qui efface les souvenirs. Paso Molino, c'était la chanteuse uruguayenne Malena Muyala. La guitare qui vient à présent à résonner souvent sur des albums qui ont connu un succès planétaire. Le guitariste argentin Dominique Miller est l'un des partenaires permanents de Sting. À côté de cela, Dominique Miller développe aussi ses propres projets et sa propre inspiration. Plus loin, ou en tout cas hors de portée de la pop internationale, il a le soutien d'une maison de disques aussi pointue et exigeante que CM. Le voici, Dominique Miller, entouré de Manu Katché, Nicolas Fishman et de Santiago Arias.

La musique d'Astor Piazzolla et Gidon Kremer. À l'époque de cet hommage, Gidon Kremer est entré passionnément dans l'univers de Piazzolla, laissant libre cours à une inventivité très contemporaine avec entre autres un instrument aussi expressif que le clavecin qui ajoute encore au mystère et au côté métronomique de ce Buenos Aires Hora Cero, une course contre le temps littéralement où chaque minute compte. Buenos Aires Hora Cero, le clavecin de l'allemand Jörg Andreas Bötticker prend le relais avec le luthiste Eric Bullock dans une petite gavotte de Nicolas Matthéis.

Au Ladrão, les guitares et les mandolines portugaises du groupe Madre Deus. Nous allons poursuivre sur un autre pincement de cordes, l'oudiste Saïd Chraïbi. Il était considéré comme le prince de son instrument par ses compatriotes marocains, prix du meilleur luthiste au monde. Comprenez par là d'ailleurs toutes les catégories de luth confondues. Ce prix lui avait été décerné lors d'un festival de luth en Suède en 2000. Il a laissé plus de 500 partitions pour son instrument. Saïd Chraïbi est décédé à Casablanca en 2016.

Taksim, dans le Makam Moayar, c'était un souvenir de l'oudiste marocain Saïd Chraïbi. Encore plus oriental, géographiquement en tout cas, nous allons rejoindre l'Arménie à présent, l'Arménie de Tigran Amassian. Le pianiste a fait paraître son 14e album studio en février 2026, Manifeste étant le titre de ce projet manifeste qui confirme, qui s'inscrit en effet dans l'esthétique moderne puissante de Tigran Amassian, imprégnée aussi de réminiscences spirituelles beaucoup plus anciennes.

National Repentance Anthem. Ce morceau conclut le dernier album en date du pianiste Tigran Amassian, l'album intitulé Manifeste. Manifeste contre la guerre, célébration des mystères de l'existence. On y entend aussi le chœur de chambre d'État d'Erevan, dirigé par Christina Voskanian. À l'étape suivante, une seule et unique voix retentit. C'est la soprano Gemma Bertagnoli sur le Laudate Pueri en ut mineur d'Antonio Vivaldi.

L'estance du sabre. Le titre est une allusion, un jeu de mots sur la danse du sabre, bien sûr, mais sans rapport réel. Avec la composition, l'estance du sabre, c'est un morceau du pianiste français Édouard Ferlet. Et les stances sont à mettre en relation plutôt avec la métrique en poésie. Édouard Ferlet était entouré d'Erel Besson à la trompette et Stéphane Kerecki à la contrebasse.

l'un des plus célèbres et des plus beaux standards de Duke Ellington. In a Sentimental Mood, dans cette version, Sarah Vaughan était seulement accompagnée d'une guitare et d'une contrebasse, respectivement Mendel Lowe et Georges Duvivier, en 1961. 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Je vous propose d'ailleurs de rester encore un petit peu dans le thème avec une artiste actuelle, Unconditional Love. Cet amour-là, c'est une composition récente de Milena Casado, une jeune trompettiste qualifiée de révélation par le New York Times.

Milena Casado. Cette jeune femme, venue d'Espagne, s'est installée aux États-Unis en 2016 grâce à une bourse d'études complète pour intégrer le Berklee College of Music. Elle a conquis récemment les publics du Village Vanguard, du Carnegie Hall et aussi du Festival de Jazz de Montréal. L'Espagne sera notre dernier point de chute avant 19h.

0: Morente Abihuela. Le titre fait référence à l'héritage de la famille Abihuela, les guitaristes de Grenade, et à l'influence du chanteur de flamenco Enrique Morente, un hommage rendu par le guitariste Josemi Carmona, qui n'est autre que le fils du légendaire Pepe Abihuela. La Dolce Vita se retire jusqu'à demain 17h, dans un instant sur Musique 3, la note belge. Axel Thierry s'entretient ce soir avec la violoniste Stéphanie de Failly. Je vous souhaite une excellente soirée.
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6: Bonjour et bienvenue dans cette émission. Aujourd'hui, j'ai la grande joie d'accueillir Stéphanie de Failly. Bonjour.
7: Bonjour Axel.
6: Un mot de présentation, vous êtes violoniste, fondatrice de l'ensemble Clématis. Vous avez d'abord étudié le violon classique, vous avez commencé très jeune à 4 ans. Et puis vous vous êtes orientée vers l'interprétation de la musique ancienne, auprès notamment de Sigisval Kuyken, de Florence Malgoire. Vous participez à de nombreux concerts en tant que violon solo en Belgique, à l'étranger, avec de formidables ensembles. Comme le Capriccio Stravagante, les arts florissants, bien d'autres encore. Et vous signez de nombreux enregistrements pour divers excellents labels. Vous êtes d'ailleurs à la veille d'un nouvel enregistrement, on va en parler. Vous avez reçu un choc de Classica et 5 diapasons. Et en 2001, vous avez créé votre propre ensemble Clématis. Vous explorez notamment les répertoires des 17e et 18e siècles avec une attention particulière pour les compositeurs des anciens pays. Bah, Stéphanie de Failly, on fête les 25 ans cette année ?
7: Je n'en ai aucune idée. Moi, je compte jamais les années. Donc,
6: d'accord.
7: Sinon, ça va. Non. C'est comme les jeunes filles. Après un certain temps, il ne faut plus donner l'âge.
6: D'accord.
7: J'abandonne.
6: D'accord. Alors, tout d'abord, qu'est-ce qui vous a donné envie de jouer du violon ? Quelle est votre relation avec cet instrument ?
7: Alors, je n'en ai aucune idée, parce que quand j'avais 3 ans, mes parents me demandaient ce que Saint-Nicolas devait m'apporter, ou peu importe. Et chaque fois, je décidais d'avoir un violon. Alors, mes parents étaient un peu lassés de cette demande. Et bon, j'ai des frères et sœurs qui font de la musique, faut le dire. Et je voulais absolument faire du violon. Voilà, j'ai un grand frère qui en faisait. Et je me suis dit que peut-être qu'il me remarquerait un petit peu plus si je faisais du violon comme lui. Mais voilà, je me suis accrochée et j'ai jamais arrêté.
6: Et actuellement, votre violon, c'est un instrument italien ?
7: Alors, oui, actuellement, c'est un violon italien, mais j'ai eu plein d'instruments, en fait. Et les violons, je suis un peu... les violons viennent à moi. Et je trouve ça très rigolo, les chemins des violons. Et quand j'avais des concerts dans des festivals et tout ça, j'avais envie un peu de me mettre un peu dans ma bulle. Et même au conservatoire, et j'allais toujours chez les luthiers. Et je faisais papote avec les luthiers, j'adorais ça, aller dans les ateliers, sentir l'odeur de la térébenthine, voir les violons, et puis ben, souvent les gentils luthiers m'ouvraient leur coffre-fort et me laissaient jouer, essayer toutes sortes de violons, ce qui a formé mon son et mon goût pour les belles lutheries en fait.
6: Et comment s'est passée la rencontre avec celui-ci, si ce n'est pas indiscret ?
7: Alors, avec celui-ci, c'est très spécial. C'est toujours des histoires invraisemblables chez moi. C'est un violon que je connais depuis mes 15 ans. Et la personne m'a toujours dit que le violon serait pour moi. Mais bon, moi, je ne suis pas une banque. Et on a fait ça de manière très, très jolie. C'est qu'on s'est prêté le violon. On a fait une passation qui a duré 3 ans. Donc, cette personne est violoniste également. Et donc, on avait un agenda conjoint et on se refilait le violon. Voilà, chacune, et pour que ce violon soit d'une passation très, très belle et très, très libre. Et voilà.
6: Et il est signé Giovanni Battista Rogeri.
7: Voilà, exactement.
6: Et il est né en 1699.
7: Exact. C'est mon copain Roger.
6: Vous avez envie de parler de son caractère ?
7: Alors, le caractère de Roger, ben, c'est un super pote. Il me lâchera jamais. On a vraiment une relation très très forte. Quand il veut pas, il veut pas. Il y a des calibres de cordes qu'il aime pas. Il aime pas que je remette une corde déjà utilisée. Enfin, il y a tous des petits caractères comme ça. Ils sont très rigolos, les violons. Ça nous parle tout le temps, les violons. Les violons, on peut percevoir les caractères des personnes qui ont joué antérieurement. C'est pour ça qu'on dit, mais pourquoi est-ce qu'un violon d'un grand violoniste, il sonne tellement mieux? Bah, parce qu'il a été tellement mieux joué pendant des décennies. En fait, c'est ça aussi. Et donc, quand j'étais étudiant, j'avais eu un violon un peu brouillon et j'ai appris par la suite que c'était un violoniste un peu dépressif et très alcoolique et qui était très sombre. Et voilà, donc vous devez compenser. Avec ce violon sombre, j'ai essayé d'avoir un jeu clair tout le temps pendant mes études. Et ce violon-là, c'est un italien, mais il partage le son. Il est très élégant. Il donne vraiment le son à des collègues qui n'ont peut-être pas nécessairement un violon aussi beau que le mien. Il est chouette.

0: Alors, dans vos activités avec l'ensemble Clématis, qu'est-ce qui vous tient le plus à cœur ?
1: Ce qui me tient le plus à cœur pour Clématis, alors c'est très très simple, c'est que toute ma famille faisait de la musique ancienne, et puis moi je voulais pas du tout faire comme eux, parce que j'ai découvert le hautbois et le basson et tous ces instruments très tardivement, parce que mes parents ils n'écoutaient que... Enfin, ils allaient jusqu'à Bach. Bon, c'est vrai que le bois, basson, ça va, mais bon, on va dire clarinette et des instruments comme ça. Et donc, j'ai fait mes études en violon classique parce que je voulais pas du tout ressembler à ma famille ni à mes parents. Et puis, bon, je me posais quand même des questions parce qu'en famille, on faisait un peu de la musique, on fait un peu de musique ensemble et tout. Et après, j'ai voulu faire du baroque, mais en étant sûre que c'était un choix et pas un choix familial ou pas un choix... pour faire plaisir à mes parents, ou en disant chouette, elle revient dans le droit chemin. Et puis j'avais aussi peur aussi qu'on se dise oh là là, elle joue, pourtant elle joue bien du violon moderne, qu'est-ce qu'elle fout à faire du violon baroque, c'est un peu les nuls. Parce que dans les années 80-90, c'était un peu les, entre guillemets, un peu les losers du violon moderne qui faisaient. C'était ça ce que les musiciens classiques disaient de nous. Voilà. Alors un jour, je suis allée avec un ami à l'ULB, en je ne sais pas comment ça s'appelle, les cours de musicologie, voilà. Et j'ai vu un cours sur un compositeur du 17e. Et ces historiens racontaient des trucs, mais je ne comprenais mais rien. Alors que c'était, je crois, des sonates de Frescobaldi ou un truc comme ça. Mais je pigeais rien du tout, en disant mais quoi il parle Frescobaldi, je le joue, je connais. Et en fait je me suis rendu compte que c'était deux mondes qui étaient complètement mais tellement loin l'un de l'autre que je trouvais ça complètement fou qu'on parle d'un sujet commun, la musique, et qu'on

0: des musiques oubliées, quoi. Quand j'ai fait mes études près de Florence Malgloire à Genève, et Gabriel Garrido m'avait dit, écoute Stéphanie, je crois que dans ton pays, il y a quand même beaucoup de musique quand même. Il y a beaucoup de répertoire. Alors, peut-être fais un truc avec ton répertoire. Les Italiens, ils vont jouer de la musique italienne, les Français vont jouer de la musique française. Mais va dans ton pays, va jouer tes trucs, va trouver. Et c'est comme ça qu'on a commencé avec les Kempis et puis les Zamponi, toutes ces pièces-là. Mais donc c'est vraiment des découvertes, travailler avec des musicologues ou des compositeurs de musique contemporaine, ça nous est arrivé aussi quelquefois déjà. Et donc cette collaboration avec une personne extérieure que nous invitons, ça c'est vraiment très important ça chez nous.
1: Oui, c'est ça. Donc chaque fois avec un artiste. Ici récemment, vous signez
0: trouver des partitions inconnues, travailler avec un artiste, trouver des manuscrits, déchiffrer, travailler sur la partition, aller voir des musicologues, arranger, corriger. Vraiment, c'est des travaux. En fait, un enregistrement, c'est la cerise sur le gâteau. C'est le moment qui est un des plus faciles, en fait. Oui, c'est difficile techniquement, et voilà, mais c'est le plus facile. En amont, il faut travailler pour un disque, il faut travailler 2 ans. On ne peut pas se dire, tiens, on va travailler les quatuors, on va enregistrer les quatuors parisiens de Telemann. On ne peut pas. Nous, ce n'est pas notre truc. Il y en a plein qui le font. Il y a plein d'ensembles que j'admire et qui le font tellement mieux que moi, et c'est super, et tant mieux, mais ça, c'est pas mon truc. Moi j'aime les choses de A à Z et d'aller loin dans les recherches.

0: Parlez-nous de vos recherches en bibliothèque ou d'un moment qui a été très émouvant, d'une découverte.
1: C'était très rigolo parce que donc je lisais beaucoup sur Christine de Suède et puis j'avais lu que elle avait demandé de rejouer l'opéra de Zamponi et c'est un opéra où on a perdu la partition pendant des années. Et en fait, cette partition, il faut savoir que en Belgique, on était. Moi, je travaille sur le répertoire 17e, on n'était pas belge, on était du Pays-Bas du Sud, on avait des influences autrichiennes, espagnoles, voilà. Donc, il ne faut pas croire que la musique qu'on cherche, on va la trouver à Bruxelles, à la Bibliothèque nationale ou à la Bibliothèque du Conservatoire, impossible. Donc, il faut vraiment connaître son histoire. Et c'est ça qui est chouette aussi, c'est d'aller un peu dans toutes les bibliothèques, d'aller à Uppsala, d'aller à Vienne, d'aller. Et donc, la dernière partition qu'on avait trouvée de ce Zamponi, c'était à Vienne. Elle était juste mal rangée, en fait. Comme il y avait des iconographies, des décors et tout ça, il l'avait mis dans le service cartographie. C'est idiot, hein. C'est comme ça qu'on perd des partitions et c'est comme ça qu'on en retrouve, en fait.
0: Et donc, vous l'avez trouvée?
1: Ben voilà, j'ai retrouvé.
0: Bravo, quelle émotion.
1: Mais c'était rigolo. Mais oui, mais c'est toutes des petites histoires comme ça qui arrivent et c'est sympa.
0: Et vous avez reconstitué cet opéra qui avait été donné à Bruxelles en 1650. On trouve toutes ces informations sur le site de Clématis. Racontez-nous cette aventure aussi
1: On l'a fait deux fois. On l'a fait une première fois. On n'était pas encore dans le label Richard Carr. Donc la première fois, on l'avait fait avec Leonardo Garcia, à l'Arconne. Et on avait... Pas un bal, c'est cet incroyable Martine Dumont-Berger qui a dit « Allez, on y va !» Et puis on a commencé à travailler chez moi à la maison, j'ai une maison à Bruxelles, j'avais de quoi payer les musiciens, mais j'avais pas trop de quoi payer...

0: les hôtels, donc tout le monde est venu loger sur des matelas chez moi. Et puis Gabriel Garrido faisait un concert à Rotterdam. Les musiciens qui n'étaient pas invités parce que j'avais pas les sous sont quand même venus gratuitement et en disant oui mais nous aussi on veut participer. Il y a un clavecin qui avait été kidnappé de Garrido pour nous l'apporter parce que on n'avait pas deux clavecins. Enfin c'était un truc complètement fou. On n'avait aucune idée du temps que l'opéra allait prendre à la pause. On savait pas. Hein, on l'a joué en one shot. On n'avait même pas le temps de faire une générale. Et donc on a joué en one shot à Flaget et à la pause, tout le monde a cru que l'opéra c'était terminé, mais non, il y avait encore deux actes, parce qu'on avait été complètement fous de jouer tous les actes. On aurait dû faire un truc un peu arrangé, comme on fait aujourd'hui, mais c'était complètement dingue cette époque, c'était une époque tellement rigolote, quoi.
1: Vous avez le goût de l'aventure, Stéphanie Defailly ?
0: Moi, j'ai le goût de réaliser mes rêves. J'aime ça. Je trouve qu'on ne réalise pas assez ses rêves. Il faut le faire.

0: Stéphanie Defailly, vous avez un sacré agenda, bien rempli, bien heureusement rempli, notamment le 26 septembre. Vous donnez une série de concerts liés au Grand Manège à Namur où vous êtes en résidence.
1: Nous avons beaucoup de chance d'être en résidence. C'est grâce à Jean-Marie Marchal, le Grand Manège, le Chœur de Chant de Namur, avec lesquels nous collaborons quelquefois. Et voilà, nous donnons un concert le 26. Et ça, ce sera autour des cantates de Paul, de David Paul. Nous sommes en train de faire, Jérôme le jeune de Chéri Turcard est en train de faire la totalité de tout ce qui existe de David Paul. Donc on a commencé par les pièces instrumentales et puis maintenant nous faisons les cantates. Voilà. Donc c'est énorme, c'est un compositeur aussi, de nouveau, pas très connu, avec des partitions qui traînent par-ci par-là et donc c'est chouette de retrouver des compositeurs, de travailler, de... En fait, on ne peut pas se baser sur des enregistrements antérieurs puisque ça n'existe pas. Donc il faut avoir cette créativité énorme et c'est sympa parce que c'est un peu comme de la musique contemporaine, c'est un peu vierge en fait. On essaye de déceler le caractère du compositeur, de voir un peu qui il était, quelle formule il aimait bien... s'il était un peu bazaroïde ou il était très maniaque, ou c'est assez sympa en fait de voir comment fonctionne le compositeur.
0: Et si je vous demande ce que vous aimez dans sa musique, dans la musique de David Paul, qu'est-ce qui vous vient à l'esprit ?
1: Ce que j'aime beaucoup dans la musique de David Paul, c'est que il y a des médiums qui sont très présentes. D'habitude, c'est deux violons, basse continue, et puis voilà. Tandis que David Paul, il y a une partie énorme des altos, des altistes. Donc c'est la voix intermédiaire entre le violon et le violoncelle. Et pour une anecdote, c'était la place préférée de Jean-Sébastien Bach, c'était d'être aux altos. Pourquoi ? Parce que c'est ce qui donne toute l'harmonie et c'est ce qui donne toute la richesse à un orchestre. Donc on fait toujours des blagues très... douteuse sur les altistes, toujours, mais pour moi, c'est la base d'un orchestre. L'alto, c'est vraiment exceptionnel. Et là, pour David Paul, il y avait deux, trois, parfois quatre altos. Et ça donne une sonorité d'une richesse incroyable. Voilà ce que je retiens de David Paul.
0: Et alors, pendant le travail avec l'ensemble Clématis, et quand vous jouez ensemble, on a vraiment l'impression d'un souffle commun, en fait, qui vous emporte tous ensemble. Parlez-nous un petit peu de ce travail avec les autres interprètes, de la part de liberté individuelle, et puis de mouvement collectif, de respiration collective.
1: Alors, personnellement, je ne travaille pas avec les chanteurs, parce que je trouve que quand je joue du violon, j'entends pas assez bien les détails pour m'occuper des chanteurs. Donc, chaque fois... quand il y a des chanteurs, il y a toujours le continuiste qui est Brice Sailly, qui gère les chanteurs. Moi, je gère plutôt partie musique et voilà. Alors, comment on travaille ? Nous sommes... tout le monde, tous les ensembles baroques disent pareil, mais j'ai fait beaucoup de musique de chambre quand j'étais étudiante au conservatoire. Et j'aimais beaucoup ce travail, je faisais beaucoup de trio à clavier, et j'aimais ce travail de musique de chambre, de quatuor à cordes, tout ça. Je trouve que c'est un travail incroyable. Et j'avais envie de faire la même chose, mais sur les instruments, le répertoire baroque. Donc en fait, on est assez fidèles dans les musiciens, on est même très fidèles. Et quand il y a une personne qui rentre dans le groupe, il faut l'aval de tout le monde. Donc voilà. Et quand on travaille, on propose des idées en disant voilà, j'ai une idée musicale, ou voilà, est-ce qu'on pourrait pas faire un truc pour me faire plaisir ? Vous avez pas envie de faire comme ça ? Oh, j'aimerais tant que ce soit comme ça. Alors c'est la majorité qui l'emporte, ou bien il y a la viole de gamme qui dit mais pas question, c'est complètement ringard, je veux pas ça. Ou bien le continuus qui dit mais c'est super, allez d'accord pour te faire plaisir, mais alors tu me fais pas le tri, la mesure 43, et c'est comme ça que ça se passe. C'est de la tambouille et toujours très bienveillante.

0: Alors demain, vous vous envolez pour un nouvel enregistrement. Parlez-nous de ce projet-là.
1: Alors nous allons enregistrer les sonates tirées de Hortus Musicus de Johann Adam Reinken, qui était vraiment un compositeur incroyable. C'est un des premiers compositeurs qui a composé pour la partie de viol de gambe, mais qui est différenciée du continuo. Parce que d'habitude, le continuo, c'est un gros paquet, puis on met tous les instruments un peu basses, un peu dans le même pot, et puis voilà, on fait une petite mixture. Là, pas du tout. Il y a le clavecin, et puis il y a une partie vraiment intégrante à la viol de gambe, et les deux violons. Alors, nous enregistrons ces sonates-là, nous partons dans le sud, et c'est un compositeur où la musique est très très dense, c'est complètement incroyable, mais ça tient debout. C'est fou. On se dirait, non mais c'est pas possible, ça va pas, regardez les accords que je fais. Et non, c'est juste, et c'est bien. Voilà.
0: Est-ce qu'il a donné son nom à un phénomène céleste ?
1: Alors là, voilà, juste avant d'arriver, le second violon, qui est parfois le premier, parce qu'on s'échange aussi les places, parce que je trouve que, bon, moi, je suis là, mais il y en a d'autres qui pourraient avoir le plaisir d'être premier violon, c'est Amandine Solano, qui vient de m'envoyer en disant « Eh, les amis, il y a une météore, ou je ne sais pas...
0: Un astéroïde.
1: Un astéroïde qu'on a nommé Reinken, le compositeur, en 1994, en son honneur. Donc, je ne sais pas comment ils ont réussi à faire ça, c'est super. Mmh. Et voilà, donc ça c'était la nouvelle du jour. Super news.
0: Et alors, vous êtes aussi remonté aux sources de Jean-Sébastien Bach, avec notamment Cindy Castillo. Ça, c'est un autre pan de vos recherches musicales et de vos enregistrements. Et vous allez d'ailleurs, le 6 novembre, au Grand Manège à Namur, donner un concert intitulé « Les sources de Bach ».
1: Ah oui, alors nous aimons... Bon, ben, Jérôme et moi, nous avons vraiment eu un flash parce qu'on aime les mêmes répertoires. Moi, j'aime particulièrement la musique allemande du 17e. Et dans toutes ces principautés à l'époque, il y avait tellement, dans toutes ces cours, il y avait tellement d'orchestres, tellement de compositeurs, c'était foisonnant. Et on ne les joue plus, quoi. Donc, et Bach, ben, s'il n'avait pas entendu tous ces compositeurs-là, je crois qu'il n'aurait peut-être pas été Bach, parce que dans la bibliothèque de Bach, il y avait des tonnes de partitions qu'il a recopiées, en fait. Alors, voilà. Donc, les sources de Bach, c'est avec... un contre-ténor, Paulin Bungen, qui chante beaucoup avec nous, qui a enregistré le disque Vater Unser, et qui en a chanté quand même encore un autre, je pense. Et donc c'est vraiment, les sources de Bach, c'est vraiment, on termine par la cantate de Bach, une cantate de Bach, mais on joue des pièces de Johann Michael Bach, Signor Bach, une sonate pour violon. Et on joue des pièces des ancêtres, ce qu'on appelle des ancêtres de Bach. Donc son oncle, ses cousins, voilà, tout son univers à lui.
0: Oui, et vous disiez que vous aimez ce répertoire allemand. Qu'est-ce qui vous nourrit dans ce répertoire ? Qu'est-ce qui vous plaît dans ce répertoire ?
1: Ce que j'aime beaucoup dans ce répertoire, c'est que c'est pas de la musique gratuite, c'est de la musique qui va tout de suite dans le fond des choses, avec un peu des influences italiennes, mais bon, en fait, on joue comme on parle. Vous écoutez la musique, vous écoutez quelqu'un qui parle en allemand, ben vous entendez Goethe, vous entendez. Voilà, vous jouez de la musique anglaise ou de la musique italienne, mais vous entendez comment les gens parlent. Donc en fait, la musique, c'est comme du langage, en fait. Mmh. C'est la parole. Donc moi, j'aime cette langue allemande. Donc j'aime vraiment beaucoup jouer. C'est poétique, c'est beau, c'est prononcé, c'est bas dans la poitrine quand vous entendez un chanteur italien. Il chante dans la glotte, le chanteur français, il chante plutôt dans les narines, et le chanteur allemand, il poitrine un peu. Donc voilà, il faut un son comme ça, très rond, avec des altos, beaucoup d'harmonie, beaucoup de chaleur. J'aime beaucoup ce répertoire.
0: Vous parliez de la musique comme un langage. En quoi cet accès aux émotions qu'elle vous offre est différent de celui des mots, par exemple ?
1: C'est marrant que ce que vous me dites, parce que souvent dans les ensembles, il y a plein de personnes, des copains, des collègues de nationalités, mais complètement différentes. Et un moment, on parle pas assez bien l'anglais, ou le japonais, il parle peut-être pas assez bien français. Mais une fois que la musique commence, on est réunis avec ces 8 petites notes et on parle un même langage. En fait, c'est une langue différente, mais voilà, il y a des alphabets, je sais pas combien de signes, mais là, c'est 8 notes, quoi. C'est dingue. Et c'est universel.

0: Un mot aussi sur le répertoire italien que vous aimez explorer ?
1: Alors le répertoire italien, c'est beaucoup de liberté. Donc c'est que vous devez improviser tout le temps. Donc c'est un peu comme un jazz session comme ça. Vous devez, on demande de vous que vous ayez une liberté dans votre tête et essayer de, en gardant les barres de mesure dans le ventre, il faut que vous alliez explorer dans votre imagination loin pour trouver des choses intéressantes à dire entre les copains. Et les copains vous répondent, en remettent d'autres, et vous, c'est comme une battle, vous pouvez jamais reprendre la même diminution que ce que votre copain, votre collègue a proposé. Donc finalement, évidemment, ça se crache un peu, mais il y a deux concerts en musique italienne d'un même programme peuvent être complètement différents.
0: Ah, c'est génial.
1: C'est assez sympa.
0: Et alors, vous le disiez, Stéphanie Defailly, parfois, vous jouez aussi de la musique contemporaine et puis vous assortissez les deux univers ensemble, je ne sais pas comment dire, vous combinez, par exemple, vous l'avez fait avec la musique de Pierre Bartholomé.
1: Ah, nous avons adoré travailler avec Pierre Bartholomé, vraiment, c'était vraiment super, parce que, voilà, moi je joue toujours de la musique de compositeurs morts. Pour une fois, on a travaillé avec des compositeurs bien vivants, avec un numéro de portable, et puis qui se sont déplacés pour nous faire travailler. Oh là là, parce que alors c'était un peu difficile d'avoir quelqu'un qui avait une idée très, très précise en place, alors que nous devons toujours imaginer ce que peut-être le compositeur avait pensé que peut-être c'était peut-être bien. Là, c'était ric-rac, hein, bim, c'était comme ça, le tempo c'est comme ça. Et c'est génial, en fait, parce que nous, on n'a pas l'habitude. Donc, c'était un cadeau immense que Pierre Bartholomé ait composé ces pièces pour nous. J'avais juste une prérogative à lui demander, parce que j'avais un rêve, de nouveau, qu'il fallait absolument réaliser. C'est que, l'Orfeo de Monteverdi m'accompagne depuis ma plus tendre enfance. Et j'ai toujours trouvé Orfeo complètement nul. Allez, déjà, il va dans les enfers, il se retourne, il chante, et puis tout va bien, il est sauvé, et cette Eurydice, elle meurt, et elle retourne dans sa barque, et puis tout se passe bien. Moi, j'ai toujours trouvé ça d'une injustice absolument crasse. Et donc, j'ai demandé, parce que la vraie fin d'Orphée, la vraie, c'est qu'il se fait manger par les bacchantes, en fait. Il se fait bouffer tout cru, le brave Orphée. Et pour la bienséance, Monteverdi a composé de manière très élégante une petite mauresque un peu énigmatique pour illustrer la fin d'Orphée. Moi, ça ne me satisfaisait pas du tout, donc j'ai demandé à Pierre Bartholomé de me composer la vraie fin d'Orphée. Et là, j'étais tranquille. Là, maintenant, je suis vraiment très tranquille avec l'Orfeo de Monteverdi.

0: si on parlait du nom Clématis ?
1: Alors, la naissance de Clématis, c'était très bizarre. Moi, donc, forte de ce diplôme avec... à Genève avec Florence Magloire et en musique de chant avec Gabriel Garrido, avec qui j'ai fait beaucoup l'Orfeo d'ailleurs, je me suis dit, bon, bah, avec mon petit bâton de pèlerin, je vais découvrir mes répertoires belges, puisque c'était une idée absolument géniale. Et puis, j'ai invité 4 copains qui étaient intéressés pour le 17e siècle, parce qu'il fallait savoir que en 2000, en Belgique, il n'y en avait pas tant que ça qui faisait du 17e. Parce que il faut énormément improviser, il faut énormément... on ne peut pas jouer comme ça. Ces 2 lignes, après on dit « Oh, c'est pelant, c'est bête. » Mais non, il faut connaître ces traités, il faut connaître les diminutions, l'art de diminuer. Et ça, j'ai appris ça à Genève, justement. Et donc, j'ai créé cet ensemble, mais c'était plutôt un ensemble de musique de chambre, quoi. Et... bon, ben, c'est moi qui m'occupais des papiers, et puis il a fallu trouver un nom vite, parce qu'on avait des concerts. Alors, j'ai fait Clématis, parce que je voulais pas un nom français, je voulais pas un nom italien, je voulais un nom en latin, qui était quand même une langue commune. Et Clématis, c'est, on donnait de fleurs de bac de clématite pour des gens qui sont trop terre à terre et trop tristes et trop malheureux dans la vie et qui font un peu rêver, avoir un peu d'imagination. Et donc, je me suis dit, ah, ça, c'est pas mal, ça. Et voilà. C'est très simple.
0: Et d'une façon générale, qu'est-ce qui fait vivre votre imaginaire? Quelles sont vos sources d'inspiration, par exemple?
1: Mes sources d'inspiration, c'est le beau. Le beau dans tous les états qu'il soit. J'aime énormément aller dans les musées, j'aime énormément l'art décoratif, les meubles, l'artisanat, de voir des personnes, des artisans qui reconstituent des papiers peints anciens, des gens qui recouvrent des meubles avec des tissus, des damassés, des reprises de... Enfin, c'est l'artisanat, tout ce que les gens font, les restaurations des bâtiments anciens, la nature, tout ce qui est beau.
0: En plus, la nature, il y a un lien direct avec votre instrument.
1: Ah ben bien sûr, c'est la forêt. Moi, j'aime beaucoup la forêt et marcher dans les bois parce que le violon est en bois et donc mon violon, il est toujours content quand je suis au bord de la forêt. C'est un peu chez lui. Et puis je l'emmène partout, mon violon, je l'amène à la montagne, je l'amène partout où je vais. Et donc j'aime bien l'emmener et puis j'aime bien imaginer qui a joué avant moi sur ce violon et où. Et donc je me demande toujours dans quelle salle, quand je vais dans une salle, en me disant est-ce que tu as déjà joué dans cette salle, ou est-ce que c'est la première fois, ou qu'est-ce que tu as joué comme répertoire. C'est vraiment, voilà, tout ça, mes sources d'inspiration.
0: C'est très beau. Voulez-vous parler d'un rêve?
1: Oh, des rêves, j'en ai tout plein. J'aimerais bien faire un projet où je raconte une histoire, que les gens comprennent l'histoire, mais qu'il n'y ait pas de mots. Donc, avec tout le corps, le geste, la danse, le mime, tout ce qu'on veut, mais qu'on arrive à faire comprendre quelque chose pour que les auditeurs puissent comprendre comment c'est quand on joue de la musique dans un orchestre sans un mot.
0: Merci.

0: Belli occhi, io non provo, de Girolamo Frescobaldi, par l'ensemble Clematis, Mariana Flores et Leonardo Garcia Alarcón. Et c'est la fin de cette première partie où nous étions en compagnie de Stéphanie Defailly. La programmation musicale a été établie avec sa complicité. Nous avons aussi entendu un extrait de la sonate dite La Farina de Carlo Farina par Stéphanie Defailly, Girolamo Bottigliere et l'ensemble Clematis du motet O Jesu Dili David de Nikolaus Kempe. Peace, par Céline Chen, Stéphane Van Dijk, Dirk Snelling, c'est l'ensemble Clematis également. Ce dernier interprétait aussi l'ouverture d'Ulysse à l'Isola di Circe de Giuseppe Zamponi et un extrait de la sonate à 8 en Do majeur de David Paul avec Brice Sailly, et également une œuvre de Johann Michael Bach avec Paulin Bungen. Il y avait aussi un extrait de Senna de Pierre Bartholomé, toujours par l'ensemble Clematis.
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0: Nous ouvrons cette seconde partie en compagnie d'une compositrice belge. Lucile Weller voit le jour le 23 décembre 1896 à Bruxelles. Elle avait reçu le premier prix d'un concours de composition pour les femmes en 1957, concours qui avait été initié par Grace Spofford et la section américaine du Conseil international de femmes. Lucile Weller se retrouve pour la seule fois de sa vie sous le feu des projecteurs et, comme l'écrit Manuel Couvreur, elle, qui a toujours cultivé la discrétion, suscite la curiosité, comme à chaque fois qu'elle a fait entendre une de ses œuvres, on s'étonne. On lit par exemple dans le soir du 28 avril 1939, « Cette femme, qui mériterait une place plus en vue parmi nos compositeurs nationaux, se distingue par un tempérament très personnel, une inspiration riche qui nous dévoile une âme fine, sensible et distinguée, en même temps qu'une incontestable solidité d'écriture. » Lucile Weller disait « La musique vient quand elle veut ». Voici « Rêverie au crépuscule » et « La porteuse d'offrande » par Thérèse Malengro.

Rêverie au crépuscule et la porteuse d'offrande de Lucille Weller sous les doigts de Thérèse Malengro. Le oboïste belge Marcel Poncel a obtenu la médaille Bach de Leipzig en 2025. Sa réputation est internationale en tant que spécialiste de la musique baroque. En 1981, Marcel Poncel avait remporté le concours Musica Antiqua à Bruges. Depuis, il a joué dans de nombreux orchestres baroques, comme la Petite Bande, l'Orchestre baroque d'Amsterdam, la Chapelle Royale. Il se produit dans le monde entier, il a réalisé de nombreux enregistrements. Marcel Poncel fabrique également des copies de hautbois du XVIIIe siècle avec son frère Francis. On l'écoute, voici le premier mouvement du concerto en fa majeur pour hautbois, cordes et continuo de Jean-Sébastien Bach. Marcel Poncel est en compagnie de l'ensemble Il Gardellino.

Le premier mouvement du concerto en fa majeur pour hautbois, cordes et continuo de Jean-Sébastien Bach par Marcel Poncel et il Gardellino. Et nous poursuivons avec l'ouverture de la saison de l'Orchestre Philharmonique Royal de Liège. Ce sera le jeudi 17 septembre. Lionel Bringuier et l'OPRL proposent une ouverture intense avec un Tchaïkovski incandescent et un Chostakovitch tout en contraste. C'est avec l'indétrônable premier concerto pour piano de Tchaïkovski que Lionel Bringuier ouvre la saison, une œuvre souveraine, je cite, avec sa fougue indomptable, son feu cosaque, embrasant cuivre et cordes, et ses mélodies populaires qui donnent une saveur irrésistible à celui qu'on appelle parfois le roi des concertos. Au clavier, ce sera le pianiste ouzbek Behzod Abduryanov, réputé pour sa virtuosité phénoménale. Celui qu'on écoute, c'est Denis Koshoukin, qui avait remporté le concours Reine Elisabeth et qui sera à Flagey le 2 octobre pour un récital de piano.

0: Le troisième mouvement du concerto pour piano numéro 1 de Tchaïkovski par Denis Koshukin et l'Orchestre symphonique de la radio de Berlin sous la direction de Vassili Sinaïski. Et c'est la fin de cette émission. En première partie, nous étions en compagnie de la violoniste Stéphanie Defailly. Elle donnera des concerts avec son ensemble Clématis le 26 septembre et le 6 novembre au Grand Manège à Namur. Et le 4 octobre, dans le Petit Théâtre du Château de Senef, c'est aussi une organisation du Grand Manège. Merci à Francis Willems pour la réalisation de cette émission que vous pouvez retrouver dès demain matin sur le site de Musique 3. Dans quelques instants, le concert du soir qui vous est présenté par Laurent Grolus au programme Cusson, Mendelssohn et Schumann. Bonne soirée, à bientôt.
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2: Bonsoir à toutes et à tous. Une fois n'est pas coutume, c'est le Canada qui nous accueille ce soir, le 12 septembre 2025. Le quatuor à cordes canadien New Erfurt et le pianiste Yeden Isik Dzurko, canadien lui aussi, étaient les invités du Centre d'art de Kingston. Et ce sont trois œuvres qui étaient au programme, dont deux pièces incontournables de l'époque romantique, le quintet avec piano opus 44 de Robert Schumann et le deuxième quatuor à cordes opus 13 de Félix Mendelssohn, auquel était adossée une œuvre de notre temps qui ouvrait cette soirée canadienne. Il s'agit de Yume, qui signifie « rêve » en japonais et qui est écrite pour quatuor à cordes, une pièce qu'on doit au compositeur franco-canadien Jan Kussen. Il est né en 1981. Yume, c'est un quatuor en trois mouvements qui est inspiré par des vignettes du film « Rêve », Yume, en japonais, d'Akira Kurosawa, une pièce créée en 2024 par le quatuor New Orford, qui s'en faisait à nouveau l'interprète lors du concert qui nous occupe aujourd'hui. Le quatuor New Orford, c'est une formation canadienne. Elle est née en 2009 au Centre d'art Orford au Québec et son nom est un hommage direct au quatuor Orford original, qui est l'un des plus célèbres quatuors à cordes canadiens, qui fut actif de 1965 à 1991. Alors, à la différence des quatuors traditionnels, le New Orford ne se dédie pas à plein temps à cette discipline. C'est rare, et ce, tout simplement, parce que ses membres occupent des postes de premier plan, comme ceux de concertmeister dans de grands orchestres canadiens. Ils ont par conséquent fait le choix, dès leur création, de se réunir ponctuellement pour des sessions intensives de musique de chambre. En 2017, le quatuor Orford a remporté le prix Juno de l'album classique de l'année au Canada. Outre le grand répertoire pour quatuor à cordes qu'elle revisite volontiers, la formation canadienne se consacre très activement à la promotion de la musique canadienne, tant par la redécouverte de pièces du XXe siècle, comme celle de Glenn Gould ou de Claude Vivier, par exemple, que par des pièces écrites pour leur formation, comme Yume de Jan Kussen, un compositeur canadien, je vous l'ai dit. Son œuvre a été créée en 2024. La voici tout de suite interprétée par le quatuor New Orford.

Des attaques un petit peu âpres, c'est cette musique qui le veut, mais surtout la sonorité cristalline du quatuor New Orphut que nous écoutions dans Yume, qui signifie « rêve » en japonais. Une œuvre de Jan Kersson, un compositeur canadien né en 1981 et qui a écrit cette pièce pour ce quatuor New Orphut qu'il a créé en 2024. La formation canadienne est constituée de Jonathan Crowe et Andrew Won au violon, de Sharon Way à l'alto et de Joseph Johnson au violoncelle. Le quatuor New Orphut poursuivait son concert à Kingston au Canada en septembre 2025 par le deuxième quatuor à cordes de Felix Mendelssohn. Avec son premier quatuor, l'opus 12, cet opus 13 est une œuvre de jeunesse composée par un Mendelssohn de 18 ans en 1827, l'année du décès de Beethoven. Son empreinte y est omniprésente par le biais, par exemple, de thèmes qui apparaissent dans différents mouvements. C'est une technique qu'affectionnait Beethoven, mais la filiation beethovenienne se caractérise aussi par la dimension lyrique et dramatique de l'écriture de Mendelssohn, qui fait immanquablement penser à la gravité des derniers quatuors de Beethoven, mais qu'on ne s'y méprenne donc pas. Si Mendelssohn avait bel et bien 18 ans quand il a écrit cet opus 13, il faut souligner ici la maturité indiscutable de sa plume. Voici donc le deuxième quatuor en la mineur opus 13 de Felix Mendelssohn. Il est interprété par le quatuor New Orphut.

Le quatuor New Erfurt, et vous l'avez entendu comme moi, cette très belle qualité sonore des artistes que nous écoutions dans le deuxième quatuor en la mineur opus 13 de Félix Mendelssohn. Pour la dernière œuvre du concert qu'il donnait au Centre d'art de Kingston, près du lac Ontario au Canada en septembre 2025, la formation canadienne accueillait maintenant l'un de leurs compatriotes, le pianiste Yeden Isik Dzurko, et ensemble ils avaient choisi le quintet avec piano opus 44 de Robert Schumann. Yeden Isik Dzurko est né en 1999 en Colombie-Britannique. Après de brillantes études à la Juilliard School de New York, il s'illustre au concours de Santander en 2022, puis à celui de Leeds en 2024 et enfin au concours de Montréal la même année 2024. Avec ses amis du quatuor New Erfurt, il s'attaquait au quintet avec piano opus 44 de Robert Schumann, une œuvre créée en 1843, soit tout de même 16 ans après cet opus 13 de Mendelssohn que nous venons d'écouter. Et lors de la création de ce quintet opus 44, Clara Schumann était au piano. Et certains considèrent aujourd'hui cette œuvre tout simplement comme le modèle fondateur de cette forme du quintet avec piano, qui est donc la réunion d'un piano et d'un quatuor à cordes. Parmi les très nombreuses qualités de ce quintet, on soulignera en particulier l'équilibre parfait entre le piano et les cordes, ce n'est pas rien. Yeden Isik Dzurko est au piano, il est en compagnie du quatuor New Erfurt. Voici le quintet avec piano en mi bémol majeur opus 44 de Robert Schumann.

0: Un public aussi séduit que convaincu, ça fait plaisir. Convaincu par le pianiste Yeden Isik Dzurko et le quatuor New Orphut, des musiciens canadiens que nous écoutions dans le quintet avec piano en mi bémol majeur opus 44 de Robert Schumann. Le quatuor New Orphut qui était composé de Jonathan Crowe et Andrew Wan au violon, de Sharon Way à l'alto et de Joseph Johnson au violoncelle. Voilà, c'était la dernière page de ce concert. Il a été enregistré le 12 septembre 2025. C'était au Centre d'art de Kingston, au Canada.
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0: Nous restons dans les grands élans romantiques et plus particulièrement ceux de la deuxième symphonie opus 27 de Serge Rachmaninov. Robin Ticciati est à la tête de l'Orchestre symphonique allemand de Berlin, le Deutsches Symphonieorchester Berlin.

Robin Ticciatti à la tête de l'Orchestre symphonique allemand de Berlin dans la deuxième symphonie en mi mineur opus 27 de Serge Rachmaninov, dont nous écoutions les troisième et quatrième mouvements. C'est avec la sonate pour clarinette de Poulenc qu'on se quitte aujourd'hui.

0: Lisa Schlever à la clarinette et Jos van Immerseel au piano dans la sonate pour clarinette de Francis Poulenc. Voilà, c'est avec cette pièce créée en 1963 à New York par deux immenses musiciens, Benny Goodman à la clarinette et Leonard Bernstein au piano. Peu de temps après le décès de Poulenc, c'est donc avec cette sonate que prend fin notre émission. Merci beaucoup à vous de l'avoir suivi. C'est toute l'actualité du jazz qui est à suivre avec Club Jazz présenté par Arnaud Quitelier. Je vous retrouve pour ma part demain dès 13h pour un autre voyage au concert. Je vous souhaite d'ores et déjà une excellente suite de soirée et je vous dis à très bientôt. Au revoir.
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2: Bonsoir et bon jeudi. Club Jazz s'ouvre cette semaine avec, vous le savez, l'album nouveauté de Butcher Brown, Nicola Payton, qui reprennent des morceaux de Miles Davis et de John Coltrane. L'album s'appelle Supreme Blue. Voici Flamenco Sketch.
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Butcher Brown, Nicola Payton, Supreme Blue, Flamenco Sketch, c'est notre album découverte cette semaine. Le saxophoniste Pepper Adams nous quittait le 10 septembre 1986. Le voici avec la reprise de Alone Together.

0: Alone Together, c'était Pepper Adams dans Club Jazz. Place aux premiers émois, nous sommes jeudi, séquence signée Bastien Paternotte et Vincent Dascotte. Les premiers émois jazz de la chanteuse Adinda Hertmans, fille du guitariste Peter Hertmans.
1: Bonjour, je suis Adinda Hertmans et je suis chanteuse de jazz.

pour moi, l'album qui a changé quelque chose pour moi, c'était l'album Michael Brecker. C'était le premier album de lui. Et c'est avec Charlie Hayden, Jack DeJohnette, Kenny Kirkland et Pat Metheny. Équipe magnifique. C'est incroyable. Le groupe, ils font des trucs. Waouh, c'est trop cool, c'est trop chouette. Et on peut analyser pendant des mois qu'est-ce qui se passe là-bas avec Jack DeJohnette qui renverse The Beat. mais ils restent ensemble et c'est incroyable. C'est dans le solo piano. À un moment, ils sont tous ensemble et ça marche. C'est incroyable. Ils sont super free, mais encore vraiment là ensemble. Et ce sont les meilleurs. C'est incroyable.

Ça m'a vraiment donné envie d'être musicienne de jazz, en fait, parce que je chantais déjà un peu avant, mais c'était plutôt pop, Beyoncé, Rihanna, des trucs comme ça. J'ai toujours beaucoup entendu du jazz, mais cet album-là m'a vraiment changé. Il a une musicalité incroyable et il improvise. Ouais, c'est incroyable pour moi. Et ça m'a donné envie d'étudier, vraiment devenir improvisateur bien aussi, comme lui. Et voilà, cet album était vraiment un coup de foudre pour moi.

Les premiers émois jazz d'Adinda Erdmans, séquence à retrouver sur RTB Fauvio dans sa version longue et courte. Donc, premiers émois, c'est la version courte. La version longue qui s'appelle La Grande Séduction d'Adinda Erdmans. Les influences soul à présent dans le jazz actuel avec le retour d'Erika Badu, tout d'abord en compagnie de Kamasi Washington. 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

0: Eric Abadou, The Alchemist et Kamasi Washington, c'était Black Box. Et puis, autre dose de soul avec The Womack Sisters, petite fille du légendaire Sam Cooke et nièce de Bobby Womack, c'était Didn't Mean Much to Me. Allez, place à nos reprises du jeudi. Deux reprises à présent. La première est une reprise du classique de Billy Joel.
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C'était nos belges du jour, l'âme des poètes, reprise d'un morceau d'un autre belge, Philippe Lafontaine, Cœur de loup, l'âme des poètes, Pierre Vaiana, Fabien de Grèze et Jean-Louis Racinfosse, ce dernier que vous retrouvez en interview, en podcast sur RTB Fauvio pour les 50 ans des lundis d'Hortense, interview avec Charles Lauze et Eve Bevens, réalisé par Patrick Bivor. Esbjørn Svensson, trio tout de suite, et puis Zorin Slat, pianiste roumain.

Esbjørn Svensson Trio, Vals for the Lonely Ones, et puis Zorin Slatt Trio, Roxanne, morceau dédié à sa sœur qui s'appelle Roxanne. Album souvenir, Miles Davis, l'album Round About Midnight, 1955-1956. L'enregistrement prenait fin le 10 septembre 1956. On va écouter Bye Bye Blackbird. Miles Davis à la trompette, John Coltrane au saxophone, Red Garland au piano, Paul Chambers à la basse et Philly Joe Jones à la batterie. À demain pour un nouveau Club Jazz avec le patchwork de concerts enregistré par RTBF Musique 3.

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